0: Old Lady from Pasadena, 58 Rock and Roll avec Jan and Dean.
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0: William Jan Barry et Dean Ormsby Torrance, de leur vrai nom, étaient un duo de chanteurs de Los Angeles, Californie. Ils furent les véritables pionniers du style California Sound et Vocal Surf, un genre de musique associé à la culture du surf, c'est-à-dire glisser sur les vagues de l'océan. Le groupe Les Beach Boys ont ensuite adapté ce style bien américain de la Californie. Avant Jan and Dean, ce fut Follow the Leader, un merengue soca avec The Soca Boys de la Hollande. Suivant, c'est au tour des icônes de la musique disco. Voici The Tramps et The Night the Lights Went Out, version promo Unreleased Tom Moulton Mix, 77.

0: l'émission et ça tourne encore, ça poursuit après cette pause.
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0: De retour à l'émission et ça tourne encore. À nouveau, voici votre DJ, Bob Astigui. L'émission se poursuit avec un gros succès club bar et discothèque de 78 avec le regretté Dan Hartman. Voici pour vous le titre Hands Down, version 12 pouces allongée et qui tourne encore. 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

0: vrai délice musical pour les adeptes de basse fréquence. C'était The Music Sounds Better With You, 98, avec Stardust.
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0: C'est l'unique titre par le trio français Stardust, composé du membre de Daft Punk Thomas Bangalter, le DJ Alan Brax et le vocaliste Benjamin Diamond. Le titre entendu, The Music Sounds Better With You, a fait ses débuts au numéro 2 du classement des simples sur les palmarès britanniques en août 98 et y est resté pendant 2 semaines. Il fut également numéro 1 sur le Billboard Hot Dance Club Play aux États-Unis pendant 2 semaines. Ce simple s'est vendu à plus de 2 millions de copies. Le dernier slow dance de l'émission est interprété par Tyron Williams et suggéré par Ray Caviano. Voici pour Ray et pour vous le titre Galaxy of Love 2023 au FM 103.3, la radio allumée.

0: I Feel Love, Donna Summer 77, version DJ Masterpiece Bootleg Rework. Une suggestion de EDM. Avant ça, ce fut Hurricane 84, version 12 pouces instrumentale de Kim Carnes. Voilà, c'est tout le temps qu'il me reste pour cette émission de Et ça tourne encore. Ici DJ Bob Ostegi. Merci d'avoir été là et à la prochaine.
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0: retour après la pause.
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0: Blondie, The Cure, Depeche Mode, The Ramones, ça, c'est le Pleasure Dome.
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0: Merci d'avoir été des nôtres. Revenez-nous la semaine prochaine pour une autre émission de Vinyle 360.
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1: Il est 6h, nous sommes le lundi 25 mai 2026, 12 degrés sous la pluie cet avant-midi, mais la vie est tellement bien faite. 22 degrés, alternant soleil-nuage cet après-midi, demain 26 avec du soleil. Hein, soleil aussi mercredi, semble-t-il, mais peut-être un peu plus. On y reviendra, la pluie, le beau temps. Tout ça, c'est relatif, c'est dans le cœur que ça se passe. Je peux pas croire que je viens de dire ça, mais enfin, bref, bienvenue à De Bonne Heure le matin au lendemain d'un petit week-end qui a fait du bien, je dois l'admettre, bien sûr. On s'est reposé un petit peu. Bien que, si on était à Saint-Lambert dans le Vieux-Longueuil, il y avait des bruits de machines. On y reviendra, ça aussi. Bref, de bien belles choses à vous proposer. C'est un lundi, Patrick Clown, entre autres, Denis Trudel, Martin Geoffroy et bien d'autres. On commence avec un peu de musique, la meilleure au monde, celle qu'on vous propose, bien sûr. Musique franco, Sarah Dufour, on l'adore cette chanson-là, dans le temps, position numéro 20.

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1: Ben oui, une fin de semaine quand même assez, comment dire, où on s'est reposé, où, non pas qu'on a ménagé le chaud et le froid, ben il a fait beau une partie de la journée de samedi. Hier, ça a été tout autre chose. D'ailleurs, la saga de ma tondeuse se poursuit, tondeuse à batterie, depuis quelques années que je dois gérer avec trop de terrain probablement pour la tondeuse à batterie. Donc, je dois gérer ça, je vous le rappelle, là, peut-être que vous m'écoutiez là. Dernier, mais c'est affreux. Je n'ai qu'un chargeur, je n'ai que deux batteries à recharger. Certes, je vous entends crier, achète-toi-en une autre batterie. Achetez. Ah, il n'y a pas juste ça dans la vie. Ça me coûterait le prix d'une tondeuse. C'est pas bien compliqué. M'acheter une batterie avec une batterie supplémentaire ou ça me coûterait le prix d'une autre tondeuse ou à peu près. Là, c'est pas bien compliqué. Je regarde, oui, sur Marketplace. Je regarde toutes ces affaires-là, ces plateformes-là, mais ils nous voient venir. Et puis, je suis même pas sûr que j'achète quelque chose qui est pas, en fait, qui est sa coche si jamais je le fais. Tout ça pour vous dire que, bon, je pars la tondeuse, je dois gérer à l'arrière. Bon, OK, je commence un petit peu en avant. Bon, plus suffisamment de batterie, les deux batteries à recharger. Je dois attendre une couple d'heures, évidemment. Je repars. Puis, règle générale, je m'en tire en commençant le vendredi soir, là. Je m'en tire fin d'après-midi, samedi, tout ça est terminé. Mais là, la pluie se met de la partie hier. J'ai commencé ça, en fait, samedi matin. Et puis, j'aurais dû commencer vendredi soir. Ça aurait, bon, je me parle à moi-même. Tant et si bien que hier, toute la journée, il n'y a plus. Puis ça a l'air parti pour ça. Une bonne partie de la journée, en fait, il n'y a plus. Puis bon, il n'était pas question qu'on passe la tondeuse après la pluie non plus. Il y en avait eu suffisamment. Et puis, aujourd'hui, on oublie ça. Donc, tant et si bien que ma maman en avant de chez nous et je m'en excuse, ben c'est à moitié fait ou au quart fait, donc y a certes, ça a l'air fou, c'est ça que j'essaie de vous dire. Donc ça a l'air fou, je m'en excuse auprès de mes voisins, mais bon, dès qu'il va faire plus sec, je termine ça, je le promets. Plus sec en après-midi, ce sera, mais bon, est-ce que je pourrais le faire? Ça, c'est une autre histoire. On va avoir une belle semaine demain, 26 degrés avec du soleil, c'est peut-être là que je vais me reprendre. Bref, je sais pas quoi. Ça a été quoi votre week-end? On a été dehors une partie de la journée de samedi. En ce qui nous concerne, on est allé sur le patio. On s'est amusé. C'était bien. Il aurait juste fallu que le Canadien gagne son match samedi soir. Mais bon, et on va se reprendre. On va se reprendre aujourd'hui, là. Donc, ce soir, j'en suis convaincu, puisque la Caroline sera du côté du Centre Bell. On va lui montrer comment ça se passe ici, en espérant que nos petits gars répondent puis que ce soit pas écrase pas sous la pression qu'on leur met en surplus. Mais bon, je disais que, bon, semble-t-il là, qu'on travaille vraiment à garder ça simple. Simplifier notre jeu à domicile, c'est le mot d'ordre. Kimi Antonelli, un jeune homme de 19 ans qui écrit une page d'histoire au Grand Prix du Canada, pilote de Mercedes, donc il l'a emporté sur le circuit Gilles Villeneuve, qui est devenu, depuis qu'on s'est parlé, ça a été annoncé en avant-midi, là. Donc Gilles Villeneuve est devenu un personnage historique ici. Au Québec. Donc, une plaque commémorative qui a été annoncée vendredi dernier par la première ministre Fréchette. Première ministre Fréchette qui a reçu une mise en garde, on va y revenir dans notre revue de presse, qui a reçu une mise en garde du ministre des Finances, entre autres M. Girard, qui la met en garde pour faire attention à nos dépenses. C'est un courriel qui a été envoyé, puis Thomas Gerbet de Radio-Canada a mis la main sur ce courriel interne. Ça a coulé quelque part. Qui a fait en sorte que ça coule? Ah ben ça, c'est une autre histoire. Une belle émission, nous, de notre côté, à vous proposer. Ariane Lissimard-Côté sera là, comme à chaque lundi, on va parler avec elle ce matin. On va parler de choix personnels, tiens donc, c'est pour le meilleur et pour la terre, évidemment, sa chronique sur l'engagement. On va aussi causer, nos humoristes reviennent, et ils étaient en tournée sur la Côte-Nord, donc on aura Anne-Sophie Hood qui sera là ce matin. On va aussi recevoir Patrick Clown. On essaye une nouvelle affaire, parce que ça a eu le temps d'essayer ça, Denis Trudel, Patrick Clown, qui sont à l'opposé ou à peu près en politique, qui vont se confronter à 8h35, une fois de temps en temps, on va faire ça. Pas chaque semaine, évidemment, mais bon, une fois de temps en temps. On va aussi parler avec Martin Geoffroy, à notre sociologue en résidence à 9h30 à l'Affaires et Publique. Donc, il sera là, Martin. Donc, donc dès 9h30. Et puis, à peu de choses près, ben, c'est ce dont on cause aujourd'hui. C'est ce qu'on vous propose comme belle émission, bien sûr. Donc, ben, la meilleure musique au monde. Puis, on s'en va vers la circulation météo. Qu'en dites-vous? Olivier Couture, d'abord, position numéro 7. Par la suite, nouveauté de Laurence Saint-Martin. Bon début de journée.

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2: Circulation. Ça s'installe en ce lundi matin, donc on s'en va tout de suite vers la 25 en direction sud. On est à la hauteur de Beaubien depuis Montréal pour aller vers le tunnel. Donc c'est pare-choc à pare-choc, une seule voie, dois-je le rappeler, pour aller vers la rive sud. Depuis Boucherville maintenant, juste avant le pont de l'île Charon, ça commence à congestionner à la hauteur de la courbe Marie-Victorin. Rien de majeur cependant pour l'instant, mais c'est déjà là très présent. La 40 en direction ouest, on est à proximité de l'échangeur Anjou, je vous dirais, du côté de Ville-Mont-Royal, un petit peu après chemin de Dunkirk, là, ça commence à ralentir. Je regarde sur Québec 511 pour l'instant. Peu de choses qui émanent de ce côté-là sur la 40 en direction ouest, mais bon, on peut le constater, là, donc ça roule au ralenti. Tout du long sur la 40, là, on peut le voir, c'est un long, bon, à proximité, c'est un petit peu plus lent, mais c'est un long code rouge par la suite, je vous dirais, à partir de l'Accorda. Soyez prudents, il peut y avoir de l'aquaplanage à certains endroits. Jacques, quartier Victoria, Samuel de Champlain, pour l'instant, ça se déroule bien. 6h15, circulation. 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
2: Ouais, déjà très tôt, c'était limite hein, sur la 116, la direction ouest, notamment à la hauteur du chemin de Chambly, voie du centre. C'était limite. On regarde pour l'aquaplanage, bien sûr. On regarde maintenant la météo pour aujourd'hui. Comme je l'ai dit en ouverture, c'est de la pluie pour aujourd'hui. En fait, pour cet avant-midi, qu'on se le dise, c'est 12 degrés, on dit autour de 10 mm. La bonne nouvelle dans tout ça, c'est qu'on parle d'un 22 cet après-midi avec une alternance soleil-nuage. 5h13, le jour s'est levé, 20h28, il va se coucher. Demain, 26 degrés, du beau soleil. Ah, youpi. Et puis, mercredi, si la tendance se maintient, 24 degrés également, du beau soleil. Mais on nous dit possibilité d'orage, 40% de probabilité, puis un petit peu de pluie pour la journée de mercredi. Voilà, 12 degrés, ça n'a pas changé, coin Saint-Jean-Saint-Charles. Soyez prudents, le pollen, c'est modéré ce matin. On va peut-être prendre une petite pause. Hier soir, là, c'était quelque chose, mes yeux collaient, c'était épouvantable. Donc, je suis convaincu que je ne suis pas le seul. Chêne, pin, sapin, épinette et boulot, c'était ça hier.
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2: 6h19. 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Gabriel Fredette, le bon choix, position 17.
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2: Revue de presse, on fait le tour des grands titres. Grand Prix du Canada, Kimi Antonelli fait la une de tous les journaux ce matin. Le jeune prodige de 19 ans, imaginez, qui a remporté la course hier sur Mercedes. Quatrième victoire en Grand Prix de Formule 1. Cette saison, il domine au classement. Lewis Hamilton, c'est un nom connu, ça, 41 ans. Il me semble qu'hier encore, il y avait juste 20 ans, ce gars-là. Donc, ben non, c'est son 11e podium à Montréal. Il est sextuple champion à Montréal. Lui a terminé deuxième. Et Max Verstappen sur Red Bull, sur Ferrari, monsieur Hamilton. Et puis Verstappen, lui, c'est sur Red Bull, a terminé troisième. On parle également dans les journaux du nouveau code de bâtiment au Québec. L'industrie demande une pause, estimant que les futurs acheteurs, futurs locataires, paieront une facture se calculant en centaines de millions de dollars au final. On déplore le fait que ce code-là soit plus strict, plus exigeant. Il va entrer en vigueur en octobre prochain, en pleine crise du logement. Et c'est une lettre ouverte écrite par les gens de l'immobilier, entre autres, hein, les promoteurs immobiliers du Québec, là, l'Institut, ça s'appelle, je vais vous le dire correctement, l'Institut du développement urbain. Donc, lettre ouverte, dit oui, c'est louable, mais bon, ça finit par nuire à notre capacité de continuer à coût raisonnable à construire des logements, les logements dont nous avons tant besoin. Cela dit, ben on parle de corridors plus larges et plus des salles de bain plus grandes. On parle entre autres aussi un nouveau code sismique. Voilà donc des normes sismiques en cas de tremblement de terre. On parle également de tout ce qu'il faut pour des voitures électriques. Donc, ben au final, semble-t-il, les gens s'inquiètent, les gens du milieu s'inquiètent. Donc, lettre envoyée par cet institut, l'Institut du développement urbain, à Jean Boulay, ministre du Travail, et Christine Fréchette, la première ministre, Madame Fréchette, qui dit, ben les dépenses du gouvernement Fréchette, on a la marge pour faire ça. La nouvelle première ministre qui répond en quelque sorte au ministre Girard, là, donc Christine Fréchette, qui annoncera d'ailleurs aujourd'hui 3 nouvelles mesures. On parle de TVQ, entre autres, donc il y aura des allègements de ce côté, semble-t-il. Ça risque d'être, beaucoup d'observateurs disent que ça risque d'être dans le secteur de l'alimentation. Donc, on garde un petit œil là-dessus. Les produits d'épicerie, l'abolition de TVQ sur des produits d'épicerie coûtera à elle seule 100 millions de dollars. La première ministre pourra-t-elle encore dépasser ce montant ou le maximum a-t-il été atteint? Le ministre Girard refuse de le dire. Évidemment, les observateurs regardent ça également. Donc, il n'y aura pas d'allègement des taxes sur l'essence, cependant. Donc, on parle vraiment de d'épicerie, de produits d'épicerie. Donc, on nous en parle dans les journaux ce matin. De quoi parle-t-on aussi? Amateur de hockey, Vegas qui mène sa série 3-0 en finale de l'Ouest contre le Colorado. Donc 3-0, j'ai l'impression que le Colorado ne sera pas de la finale comme prévu. Alors, à suivre, la Caroline est à Montréal ce soir. La série est égale 1-1. Vous avez peut-être vu le match samedi. Voilà. On parle aussi d'un pharmacien ayant des démêlés avec son ordre professionnel qui s'est bâti un petit empire médical. Daniel Vermette, et son entreprise GSE, le groupe Santé Expert, qui possède 15 complexes de santé sous gestion, 9 pharmacies de spécialité et 6 groupes de médecine familiale accompagnés. Donc, plusieurs problèmes éthiques soulevés, comme l'aménagement, entre autres, de cliniques privées dans des complexes médicaux dont il est le propriétaire ou actionnaire, créant ainsi une banalisation du privé par rapport à un système de santé probablement engorgée. Hein, c'est pas bien compliqué. Il y a une clinique, un groupe familial, de médecine familiale publique, puis juste à côté, la porte d'à côté, ben il y en a une privée, puis on dit, en pharmacie, on dit, si jamais il n'y a pas de place là, allez de l'autre côté, oui, vous devez payer, mais vous allez passer fichtrement plus vite. Bref, ça cause problème. Il y a d'autres

0: accepté. D'abord, on se souvient, là, il était tout jeune, son fils. Ça avait commencé par une tumeur au cerveau. On croyait qu'il avait battu la maladie, vaincu la maladie. Puis on a découvert que c'était une forme rare de cancer qui se jetait sur d'autres organes. Donc, il a le cœur en miettes, a-t-il écrit dans les réseaux sociaux. Donc, nos pensées accompagnent Jonathan Roberge. On parle de quoi également ce matin? Ben, on revient évidemment sur cette volonté de M. Trump là, de créer ce fonds d'indemnisation qui vient en aide finalement aux patriotes, c'est ça qu'il dit, mais qui vient en aide à ceux et celles qui ont mis le désordre au Capitole, entre autres, le 6 janvier, il y a maintenant 5 ans. Et on nous en parle dans les journaux, on met en question même à l'intérieur du Parti républicain. Beaucoup d'élus étaient au Capitole quand ce groupe-là s'est présenté, entre autres, pour tout virer à l'envers, pour prendre des gens, pour lyncher des... Il y a eu un policier qui a été tué, d'ailleurs, de ce côté-là. Et beaucoup ont eu peur à leur vie, même chez les républicains. Alors, ils trouvent qu'il y a une forme de banalisation, finalement, de la violence. Et on a le patriotisme large du côté de M. Trump, si on a bien compris. Donc, ils remettent ce fonds de 1,8 milliard de dollars en question pour venir en aide donc à ceux et celles qui veulent aller en appel ou quoi que ce soit pour payer les frais d'avocat, etc. On nous parle aussi des villes québécoises certifiées amies des oiseaux. Mont-Saint-Hilaire vient d'obtenir la certification ville amie des oiseaux octroyée par Nature Canada. Donc, allez lire ça. On nous en parle dans les journaux ce matin. Voilà, 6h28, ce qui conclut notre première revue de presse. Dans les prochaines minutes, la musique de Trudy, celle de Qualité Motel avec notre ami Mike Clay, et puis la musique de l'art également pour aller vers les principales manchettes, évidemment, qui nous seront livrées ce matin par Henri-Paul Raymond, comme à chaque matin, 7h, 8h et 9h. Donc, un petit tour d'horizon après la musique de Qualité Motel tantôt, de ce dont on va causer tout au cours de cet avant-midi.
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1: 6h37, 7h08, 9h, les nouvelles en direct. Henri-Paul Raymond, de quoi il sera question ce matin? Un projectile dans une fenêtre déclenche une enquête. On parle également d'un champ d'indignation devant les bureaux de Christine Fréchette. Boucherville qui protège à long terme le boisé des sureaux. L'école primaire Harold Napper à Brossard aussi qui inaugure son agrandissement. Il y a, bon, on va parler de ça bien sûr. Et de bien d'autres choses encore. La musique de Loud, d'où je viens, au FM 103.3. Bon début de journée.

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2: Circulation. Bon, déjà, il y a un petit souci, direction Montréal. Fin de parcours à l'intérieur même du tunnel. Donc, sur la carte, ça le démontre clairement. S'agit-il d'une panne? On verra bien dans les prochaines minutes. Pour l'instant, Québec 5-1 ne nous révèle pas ce dont il s'agit. Je viens de renouveler encore, de rafraîchir la chose. Il semblerait que pour l'instant, peu de choses émanent de... Mais bon, ça me semble bien réel puisque, fin de parcours sur l'autoroute Jean-Lesage, là, ça ralentit à la hauteur de Mortagne. À l'intérieur même du tunnel aussi, c'est beaucoup plus lent. Dans l'autre direction, on est place Versailles, un petit peu après Beaubien. Donc, je vous dirais quoi, la quarantaine de minutes. Si vous désirez traverser par le tunnel pour aller vers la rive sud, Pont-Jacques-Cartier, ça va bien. Peut-être à l'arrivée de l'Orémier, on le voit, ça commence à ralentir de ce côté. Donc, ça risque d'être un peu moins simple. Saint-Lambert-Pont-Victoria, ça va bien. Alors que Samuel de Champlain s'est bel et bien installé, la 10, au sortir de l'échangeur 10-30. Il ne semble pas y avoir d'incident de ce côté-là. Alors, on le voit, donc, par choc dans ce secteur. D'est en ouest, sur la 40 également, ça roule au ralenti. Là, on le voit, les pointes habituelles, la Cordaire, de même que, ultérieurement, un petit peu après Papineau et Saint-Laurent, ça roule difficilement dans ce secteur-là. Prenez-en bonne note. Des Carrières après le pont, Samuel de Champlain également, juste avant Jean Talon, ça ralentit. Il y aurait un petit quelque chose en provenance de l'ouest de l'île également, à proximité de l'échangeur Royal Mount, là, un petit ralentissement marqué. Donc, prenez-en bonne note. Là aussi, si vous vous amenez évidemment vers le pont Samuel de Champlain pour venir nous voir, nous, du côté de la rive sud. 6h42, circulation. 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
2: Météo, voyons voir ce dont il s'agit aujourd'hui. Bon, ça restera pas 12 degrés présentement, on va se le dire là, avec de la pluie, mais on va avoir alternance sur les nuages dès cet après-midi avec un beau 22 degrés, 5h13, le jour s'est pointé, va se coucher à 20h28.
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Fred Dionne, Zach Chico, FM 103.3. Je lisais aussi dans le journal, j'en ai pas parlé pendant la revue de presse, mais bon, on parle de problèmes cardiaques les soirs de match du CH, les Canadiens qui avancent en série. C'est peu habituel si on regarde sur les 20 dernières saisons, là, même 25, je vous dirais, la dernière coupe remonte à 93. Donc, au-delà de ça, ce qui ne nous rajeune pas, mais il y a eu des bonnes saisons à travers tout ça où le Canadien a avancé en série. On peut constater des hausses de consultations pour des douleurs apparentées à des problèmes cardiaques, là, des hausses autour de 20%. Imaginez là, des gens qui se rendent à l'urgence entre 18h et minuit principalement, là, qui se rendent à l'urgence puis disent « ça va pas, j'ai mal », puis bon, on est en mesure de, bon, on fait la part des choses. L'article là, en question dans un grand quotidien ce matin dit « ben on est en mesure de faire la part des choses quand il y a une douleur de poitrine, il faut prendre ça au sérieux, sinon ben ce sont des palpitations ou c'est vraiment de la nervosité ». On constate aussi que plus de consultations, puis ça, ben il va falloir aussi réfléchir à ça, groupe. Aussi, quand je dis en enlever peut-être une bûche au Centre Bell et ailleurs, quand le Canadien gagne, c'est encore pire. On consulte plus alors que quand le Canadien perd, le petit cœur se calme un peu, on a de la peine, puis on pleure un petit peu. Mais sinon, on fête trop, puis on est trop heureux. Puis ça, ben le bonheur, c'est dangereux pour la santé. C'est ça que ça veut dire, finalement? Oh, y a, on n'en viendra jamais à bout. Donc, allez lire ça, on nous en parle dans les journaux ce matin. Van Tibbs, Darren Vaudreuil, par la suite, Monsieur Raymond. Les nouvelles d'ici à 7h35, on va parler de choix de vie avec notre amie Ariane Lissimard-Côté dans sa chronique pour le meilleur et pour la terre.

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9: Il est 7h, vous êtes à De Bonne Heure le matin au FM 103.3. Nous sommes le lundi 25 mai 2026. Lui, il s'appelle Henri-Paul Raymond. C'est notre directeur des nouvelles. Bonjour, Henri-Paul.
10: Salut, bon début de semaine.
9: Ben oui, as-tu passé un beau week-end d'abord?
10: Très, très, très beau week-end.
9: Tu t'es reposé ou t'as travaillé tout le week-end? Là?
10: Ben, j'ai travaillé une bonne partie de la journée hier, mais samedi, ça a été agréable de souper en famille avec...
9: Ah bon?
10: Les enfants, ben en fait, les petits-enfants et arrière-petits-enfants.
9: Ben voyons donc toute la gang.
10: Voyons donc tout le monde que là.
9: Chez vous, dans la maison.
10: Non, non, non, non.
9: Okay.
10: Non.
9: Vous avez été invités.
10: Oui, nous avons été invités à manger des pétoncles et puis oh là là.
9: Oh mon Dieu!
10: Fruits de mer.
9: Mon Dieu, mon Dieu.
10: Des assiettes de la morue, c'était tellement bon.
9: C'est de la coule douce, Henri-Paul. Ça va bien, ta petite affaire, oui.
10: Ah, que veux-tu? Il y a des gens comme ça.
9: Ben oui, tout à fait. Saint-Lambert, un projectile dans une fenêtre qui déclenche une enquête d'abord.
10: Oui, la police de l'agglomération de Longueuil qui mène cette enquête à la suite de la découverte d'un objet comme un projectile dans une fenêtre d'un logement de Saint-Lambert en fin de semaine. En fait, vendredi matin, pour être précis, la découverte a eu lieu dans un condominium de la rue Riverside. L'objet se trouvait coincé entre les deux fenêtres, les deux vitres, si on veut, d'une fenêtre. Le service de police, lui, fait des vérifications et les agents cherchent à comprendre les circonstances. Il n'y a aucun élément qui suggère à ce stade un geste criminel. Personne n'a été blessé également. Les autorités poursuivent l'analyse de la scène et vont déterminer, éventuellement, en tout cas, l'origine de l'objet.
9: Un chant d'indignation devant les bureaux maintenant de Christine Fréchette, Henri-Paul.
10: Écoute, il y a des organismes communautaires de l'agglomération de Longueuil, des MRC du Haut-Richelieu-Rouville et de la Vallée du Richelieu qui tiennent un rassemblement ce lundi devant les bureaux de Christine Fréchette. Le rassemblement devrait réunir au moins des dizaines de manifestants au 55 rue Saint-Pierre à Saint-Constant vers 13h30 cet après-midi. Les participants prévoient faire passablement de bruit par l'utilisation d'un système sonore de 1600 watts pour exprimer une certaine indignation ou encore préoccupation. Les organisateurs souhaitent interpeller la première ministre sur ses préoccupations et le directeur général de la Corporation des organismes communautaires de l'Adlo de Longueuil, c'est Martin Boire, que tu connais. Mm-hmm. Il s'excuse avec humour d'avance de son manque de talent pour le chant parce qu'il va chanter. Donc, cependant, il anticipe une ambiance bruyante, mais pacifique. La population peut se joindre aussi, semble-t-il, au rassemblement, car l'activité vise à attirer l'attention sur les revendications des organismes.
9: Le SPAL, maintenant, qui dresse un bilan routier contrasté pour 2025.
10: Exactement, parce que le service de police de l'agglomération de Longueuil pointe une légère hausse de 3,9% des infractions criminelles liées à la circulation en 2025. On dénombre 65 cas de conduite dangereuse l'an dernier, une hausse par rapport aux 43 rapportés en 2024. Les délits de fuite préoccupent les autorités. Les policiers ont comptabilisé 1007 dossiers, dont 18 causant des lésions et 39 sans blessure. Sur le nombre de délits de fuite enregistrés, on compte 3 situations où le conducteur a foncé sur les policiers de façon intentionnelle. Les arrestations pour conduite avec capacité affaiblie diminuent également de 7,3%, bon, ce qui représente 33 dossiers de moins que l'année précédente, soit 2024.
9: On parle maintenant de Boucherville qui protège à long terme le boisé des sureaux.
10: D'abord. Oui, la ville met une protection totale sur le boisé des sureaux, espace vert d'une superficie de 3,7 hectares, un site acquis pour près de 4 millions de dollars avec l'appui d'Environnement et Changement Climatique Canada et du gouvernement du Québec. D'autres partenaires sont identifiés comme Nature Action Québec et la CMM. Ainsi, la ville veut préserver ce milieu à perpétuité et renforcer le corridor écologique régional. Le site obtient également le statut de réserve naturelle du MELCCFP, bon, on résume, ministère de l'Environnement. Mm-hmm. Le terrain longe la rue des Sureaux à Boucherville, dans le parc de la Futaie, et devait à la base accueillir un projet résidentiel, et la protection augmente les superficies locales protégées. Faut savoir que c'est également un endroit où il y a de la rainette faux-grillon, donc c'est important de préserver. Cette espèce est menacée, on le sait. La ville vise aussi à Boucherville 20 % des milieux protégés.
9: Et puis, finalement, l'école primaire Harold Napper à Brossard qui inaugure son agrandissement.
10: Oui, c'est pour la commission scolaire Riverside. Donc, c'était vendredi, des travaux qui ont été réalisés grâce à un investissement de 15 millions de dollars du ministère de l'Éducation. Ce projet permet d'ajouter 8 nouvelles classes au bâtiment, des espaces modernes, intègre beaucoup de fenêtres afin de maximiser la lumière du jour et d'offrir un environnement propice aux apprentissages. Cette expansion majeure répond directement aux besoins d'une population scolaire en forte croissance dans le secteur. Il y avait le ministre Yann Lafrenière qui était présent, la députée libérale Linda Caron également, tout comme la mairesse de Brossard, Doreen Assad, et le président, évidemment, et la directrice générale de la commission scolaire Riverside. Donc, ce président, Christopher Craig, nous se réjouit de ces agrandissements. On peut l'écouter.
11: Ça a pris une bonne 5 ans. La plupart, c'est pour demander de l'argent, honnêtement. Mais c'est seulement 2 ans pour la construction. Il y a beaucoup, beaucoup d'étudiants dans le quartier. Puis on a les jeunes, les étudiants qui viennent de Brossard, de Greenfield Park, de Longueuil, de un peu partout. Puis de plus en plus, les chiffres ici dans cette école montent.
9: Merci beaucoup, Monsieur Napper. Ben merci, Henri-Paul Raymond.
10: Monsieur Craig pour l'école Harold Napper.
9: J'ai dit Monsieur Napper. Ouais, Monsieur Craig ça. Pour l'école Harold Napper.
10: Exactement.
9: Je faisais d'autres choses en même temps.
10: Vive le lundi matin.
9: Ça m'arrive des fois. Vive les lundis matins, bien évidemment. Un petit peu plus tard, on va parler de choix de vie avec notre amie Ariane-Lee Simard-Côté qui viendra nous offrir sa chronique sur l'engageant. Nos choix de vie. Bon. Ben, à un moment donné, qu'est-ce qu'on décide de faire comme métier? Qu'est-ce qu'on décide de faire comme vie? Est-ce qu'on fait des concessions pour notre travail, pour bien s'impliquer dans notre famille? Est-ce qu'on fait abstraction de bien des choses? Est-ce qu'on se perd de vue? Voyons, pas ça à t'expliquer.
10: Le choix de vie, c'est comme prendre sa retraite à un moment donné.
9: Ben oui, il y a ça aussi. Okay. Il a décidé un jour de devenir journaliste aussi. T'en parlais la semaine dernière, 40 ans de carrière.
10: Ouais, c'est ça.
9: Ben un jour, tu t'es dit non, je veux faire un journaliste. Et c'est ça que t'as fait.
10: Œuvrer dans ce domaine.
9: Oui, alors que c'est pas ça que tu faisais au départ.
10: Non, quand on s'est connus, j'ai été animateur, mais d'émissions d'actualité.
9: Oui, avant d'aller à l'école pour devenir journaliste, tu faisais autre chose.
10: Oui, j'ai travaillé dans le bois comme mon
9: c'est
10: père.
9: C'est ça. Donc, et puis un jour, tu as dit, je ne serai pas dans le bois toute ma vie, je vais être journaliste.
10: Ah, pourquoi pas?
9: Je vais faire de l'enquête.
12: faire de la radio avec Charles Gaudreau plus tard. C'est ça que je veux faire dans la vie. Merci, Henri-Paul. Passe une belle journée. Ben, pas une belle journée, mais une belle prochaine heure. On se reparle tantôt. Musique d'Andy Thériault et de Lova dans les prochaines minutes.

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2: Circulation. Voilà, c'est terminé. Là, c'était un véhicule en panne. On parle de la 25 en direction nord au sortir du pont Louis-Hippolyte Lafontaine. Donc, c'était la voie de gauche qui était entravée. Peu à peu, tout ça va se remettre à bien rouler, évidemment. Donc, on regarde ce qui nous touche, nous, principalement. Donc, allons voir. Depuis Montréal, on est à la hauteur de Beaubien pour aller vers le tunnel. Une seule voie pour aller vers la rive sud. On regarde Pont-Jacques-Cartier. Jacques Cartier qui roule au ralenti, ça s'installe peu à peu là. Donc les et depuis la 132 et depuis la 116, on est à la hauteur de Désaulniers déjà. Tiens donc, lundi matin, 7h14, on regarde la traversée, ça roule quand même relativement bien à l'arrivée. Toutefois, il y a bouchon sur Delorimier à la hauteur d'Ontario. On regarde Saint-Lambert, Pont-Victoria, ça va bien pour l'instant. Qu'une seule voie d'ouverte, hein, dois-je le rappeler, il y a des travaux qui sont effectués un petit peu plus tard de ce côté, donc je pense qu'on va reprendre ça encore une fois. Il y aurait aussi la 10 en direction ouest, il y aurait un véhicule en panne qui ralentit un petit peu la circulation, ce serait à la hauteur de Pelletier, donc pour se rendre jusqu'au pont comme tel, ben, problématique là, ce matin, c'est bouchon depuis l'échangeur 10-30 en direction serait le tracé aussi la 30 puisqu'on est à proximité entre Grande-Allée et l'échangeur 10-30, là, il y a de l'attente de ce côté-là. On regarde après la traversée du pont Samuel de Champlain, ça roule au ralenti également des Garies, tout du long jusqu'à Royal Mount, là, c'est code rouge, d'est en ouest sur la 40, également ça roule au ralenti, des petits soucis notamment à la hauteur de Delorigny, puis un petit peu plus en amont aussi je vous dirais la Cordère, là il semble y avoir un petit quelque chose, alors deux pointes ça bouchonne un petit peu à proximité de la Cordère, on le voit à sa suite jusqu'à Anjou là, ça roule au ralenti et puis sur la 40 bien sûr et en direction ouest toujours là, donc dans le secteur Saint-Laurent à proximité de la 15 venue du Nord, là aussi, c'est plus tranquille. Voilà, 7h15, circulation. De bonne heure le matin. Ben, prendre par tranquille, j'entends plus lent, évidemment.
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2: Tranquille n'était pas le mot approprié, j'en conviens. 11 degrés, on vient de perdre un petit degré. Tiens donc, coin Saint-Jean-Saint-Charles ce matin, 22 degrés en après-midi, alternance soleil-nuage. La pluie ne durera pas, mais au final, nous serons tombés dessus, puis continue de nous tomber actuellement. Je plisse un peu les yeux, ça tombe encore de 5 à 10 millimètres de pluie, 5h13. Le jour s'est pointé, il va se coucher à 20h28, 26 degrés demain. Du soleil également pour mercredi, possibilité d'orage, mais on parle de 40% encore là, et d'un petit peu de pluie, mais somme toute, ce sera un beau soleil avec un 24 degrés. On va le prendre. Donc, évidemment, comme je l'ai dit, on a perdu un petit degré. Je vais aller voir encore une fois si on ne l'a pas regagné. Ben non. 11 degrés, coin Saint-Jean-Saint-Charles avec cette pluie qui nous tombe dessus.
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2: Avec Charles
4: Gaudreau. 7h19, on s'en va vers la revue de presse dans les prochaines minutes. La musique de Stats, dernière fois, position 14.

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1: Revue de presse, on fait le tour des grands titres. Nouveau code du bâtiment qui fait jaser dans un grand quotidien montréalais ce matin. L'industrie qui demande une pause, estimant que les futurs acheteurs et futurs locataires paieront une facture se calculant en centaines de millions de dollars. Plus strict, plus exigeant, le nouveau code entrera en vigueur donc en octobre prochain, en pleine crise du logement. On parle de normes sismiques plus sévères, on parle de corridors plus larges, de salles de bain plus grandes, de prise électrique pour les voitures. Donc, selon l'Institut du développement urbain, donc l'IDU, ces principes louables finissent par nuire à notre capacité de construire à coût raisonnable les logements dont nous avons tant besoin. Alors, l'Institut, constitué de grands promoteurs immobiliers, là, donc d'ici, qui vient de faire parvenir une lettre au ministre du Travail, Jean Boulet, et à la première ministre, Christine Fréchette, donc qui vient de faire parvenir cette lettre. Donc, on nous en parle dans les journaux ce matin, puisqu'on parle de Mme Fréchette, des annonces dans les prochaines heures. On parle, entre autres, de TVQ, on parle d'épicerie. J'imagine que ça va être du côté des essentiels, peut-être produits également, j'imagine, fruits et légumes. J'imagine, ça n'a pas de bon sens comment ça a monté. Avez-vous eu d'ailleurs cette entrevue du côté de la Société d'État en fin de semaine? C'était l'ambassadeur américain au Canada qui répondait aux questions de la journaliste. C'était c'était baveux comme c'était pas permis, comprend pas pourquoi les Canadiens réagissent de façon aussi épouvantable à l'égard des produits américains. Faudrait lui expliquer peut-être quelque chose, mais il y avait quelque chose qui tenait peut-être. Je me souviens quand j'étais petit puis je regardais la lutte, il y avait quelque chose qui ressemblait à un gérant de lutteur, là, vous savez, un petit peu loud puis un petit peu hypocrite. Bref, allez lire ça. Grand Prix du Canada, Kimi Antonelli, le jeune prodige de 19 ans qui a remporté la course hier sur Mercedes, une quatrième victoire en Grand Prix de Formule 1 cette saison, il domine au classement d'ailleurs. Lewis Hamilton, le vieux routier, a fini deuxième sur Ferrari alors que c'était son 11e podium à Montréal, c'est quand même pas rien. Sextuple champion à Montréal en plus. Il y a aussi Max Verstappen, Red Bull, qui a fini troisième. On parle aussi hockey, bien sûr, Canadien qui reçoit ce soir la Caroline, la série est égale 1-1. On parle de Vegas qui mène sa série 3-0 en finale de l'Ouest contre le Colorado, privé de Kale McCarr. Il est hyper important, cette équipe. On se pose même la question ici à Montréal. Lane Hutson peut-être blessé, ça pourrait changer la donne de ce côté-là. On pense aussi à l'humoriste Jonathan Roberge, en deuil de son fils aîné Xavier, 17 ans, après 7 ans de combat contre une forme rare de cancer. J'ai le cœur en mille miettes, a-t-il écrit sur les réseaux sociaux hier. On parle aussi d'un pharmacien ayant des démêlés avec son ordre professionnel qui s'est bâti un petit empire médical. Daniel Vermette, ça fait beaucoup réagir dans les journaux ce matin, qui son entreprise GSE, qui possède 15 complexes de santé sous gestion. On parle de 9 pharmacies et pharmacies de spécialité et 6 GMF accompagnés. Plusieurs problèmes éthiques soulevés, comme l'aménagement de cliniques privées dans des complexes médicaux dont il est propriétaire ou actionnaire, créant ainsi une banalisation du privé juste à côté d'une clinique publique dans sa pharmacie. On nous dit à la porte à côté, tout simplement, puis vous allez devoir payer, mais bon, vous allez avoir du service. Il y a ça, il y a le prix des médicaments également. Il y a aussi que M. Vermette aussi, il est suivi de près parce qu'il avait été reconnu coupable en 2022 de stratagème illégal allant jusqu'à payer 500 000 $ par mois pour que lui soit référé des patients. De quoi parle-t-on aussi dans les journaux? Le projet informatique Votre Santé dans la mire des enquêteurs à Québec. Une firme américaine a recommencé, sans appel d'offres, le mandat déjà réalisé par une compagnie québécoise. Elle s'est plantée, elle aussi, donc on en parle peu, mais bon, sans appel d'offres, de gré à gré, etc. Ça fait beaucoup réagir ce matin. Et puis, peu de choses près, c'est ce dont on parle dans les journaux dans les prochaines minutes. Elle viendra nous rendre visite. On va parler de choix de vie avec notre amie Ariane Lissimard-Côté. On parle évidemment de Pour le meilleur et pour la terre. Dans les prochaines minutes, ce sera aussi la musique de Ludovic Bourgeois. Tiens.
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1: 7h35 cette semaine pour le meilleur et pour la terre, la chronique où l'on explore comment renouveler notre engagement face à soi, aux autres et à la planète de façon plus durable. Ariane Lee, Simard Côté nous propose une réflexion sur les choix de vie, l'influence familiale, l'identité, sur notre relation à notre carrière. Il y a du stock à matin, Ariane. Et ce qui nous arrive lorsqu'une personne construit une vie qui ne lui ressemble pas vraiment.
2: Exact. Ben oui, écoute, j'avais envie d'aborder ça ce matin parce que j'ai rencontré quelqu'un que j'avais pas vu depuis des années.
1: Okay.
2: Ça m'est arrivé à ma salle le vendredi soir, puis là, je vais changer les noms pour le bien de la cour. À Carpe Diem, oui. On avait un spectacle, c'était le lancement de l'album de Méosphore. Du EP de Méosphore. Bref, et cette personne que je nommerai Julien, je vais changer le nom, je vais raconter. C'est un beau nom, Julien. Je voulais raconter l'histoire de Julien, l'installateur de piscine. Ok. Et j'ai trouvé ça vraiment fascinant parce que Julien est quelqu'un qui est curieux, créatif, talentueux, et quelqu'un qui a fait des écoles, des collèges privés, qui a fait tant au cégep, tant au secondaire qu'au cégep. C'est quelqu'un qui est passionné un peu partout par les arts. Il a fait 9 ans de piano. Il est très très aisé. En fait, il a une facilité dans pratiquement tout.
1: Ok, quand tu dis aisé, il est très doué.
2: Il est très doué, pardon. Okay. Il est très doué, mais il y a aussi un père qui est exigeant. Un père qui est aussi un homme d'affaires, aguerri, qui a quand même beaucoup d'argent, qui espère beaucoup pour son fils et qui se projette beaucoup dans son fils, dans la carrière de son fils.
1: Mmh.
2: Et qui décide pour lui les études dans lesquelles il doit aller. Donc, son fils lui dit « Ah, ben tu sais, j'ai tel intérêt. » Il dit « Non, mon fils, tu vas faire soit droit, soit finance. » Il commence en droit, il rentre en droit, c'est un gars brillant, ça l'intéresse pas. Il décide d'aller en finance. Finalement, en finance, il plus ou moins, il s'ennuie un peu. Il y a une branche qui l'intéresse. Quand il touche à certains endroits, il y a un cours qui touche à l'informatique. Il dit « Papa, j'aimerais ça aller en informatique. » Son père lui interdit d'aller en informatique.
1: Ah, c'est pas chaud.
2: C'est quand même dur, hein?
1: Parce que c'est une voie d'avenir intéressante, quand même.
2: Ben, tu sais, hein? Surtout à l'époque. Puis en plus, donc là, il s'en va en informatique. Il s'en va pas en informatique. Il décide de graduer en finance. Et il fait 1 an, 2 ans, 3 ans, 5 ans, 6 ans, 7 ans en finance. Et il fait un gros salaire. Il est dans un gros bureau dans le Vieux-Montréal. Il regarde par la fenêtre puis il dit, mon Dieu, je me sens pas à ma place. Il me raconte ça, là. Vendredi soir, il me raconte toute cette histoire-là. Il dit, je me sens pas à ma place. Je sais pas ce que j'ai. Puis il y a sa conjointe, sa femme qui est là. Ils ont 2 enfants. Et je veux dire, ils ont une belle famille. Ils sont tous les deux. Et en même temps, il dit, mais je sais pas pourquoi, je ressens un grand vide. Je me sens pas à ma place. Et là, un matin, il s'en va dans un building dans le Vieux-Montréal. Il voit le grand trou béant d'un... en fait, il regarde dans un... en tout cas, il s'en va dans une place de realtor,
1: d'immobilier.
2: Immobilier, merci. Oui. Il regarde des photos de maisons, de grandes maisons. Puis il est captivé avec l'aménagement paysager. Puis ensuite, il se ramasse dans la maison d'un ami. Puis il voit un grand trou d'une piscine creusée, en train de se faire creuser. Puis il dit, waouh, c'est bien chouette, dans une immense cour. Et il dit, il est captivé par la nature. La cour est magnifique. Puis il dit, ah, c'est chouette, tu sais, de construire le terrassement, l'aménagement. Et tout à coup, il appelle le constructeur de l'installateur de piscine, puis dit, comment on peut installer des piscines, ça m'intéresse. Puis fait que là, il dit, je peux travailler de mes mains, et là il décide de dire, je vais faire ça dans ma vie. Un coup de cœur, il dit, comment je peux travailler avec toi? Il dit, ah, ben t'as une formation, il dit, parfait, je fais la formation. Et il l'annonce à son père.
1: Et mon Dieu.
2: Et son père dit, il dit, garde papa, c'est ça que j'aime, c'est ça que j'ai le goût de faire. Et son père lui dit, écoute mon fils, je peux te payer pour retourner aux études, pour aller chercher une autre discipline qui serait plus payante. Là, il dit, papa, mais t'as pas compris. Genre, son père, c'est prêt à le payer ses études. Il dit, t'as pas compris. Je veux faire ce que j'aime, tu sais. Et finalement, il a enfin été capable de se rebeller après moult thérapie contre son père et de dire, je commence à installer des piscines. Ça fait des années qu'il fait ça. Je dis, est-ce que t'es heureux le matin? Il dit, j'adore ça. Je suis heureux. Je m'en veux faire ça. Puis je dis, en même temps, j'ai un peu de misère avec ma créativité parce que moi, j'ai une salle de spectacle. Il dit, pourtant, j'ai joué de la musique, joué du piano. Il dit, j'ai la misère avec ma créativité. Je dis, mais pourtant, installer une piscine, c'est un peu créatif, dans le sens qu'il n'y a pas 2 piscines pareilles. Il n'y a pas 2 terrains pareils. Il faut toujours que tu t'adaptes, que les gens veulent, les couleurs.
1: Pas le même paysage autour.
2: Exactement. Ouais. C'est vrai, dans le fond. Puis, tu sais, il y a des piscines aussi qui ont de la technologie. Il y en a qui ont des jets d'eau pour lesquels tu peux naviguer. C'est assez complexe, comme une petite technique super tripante. Puis, lui, tu sais, son côté ingénieur, un petit peu, là, c'est à une forme plus réduite. Mais en même temps, il dit, moi, je me sens stimulée par ça. Ça me plaît. Alors, j'avais envie qu'on parle ce matin de se dire jusqu'à quel quel point on endure une vie qui parfois n'est pas la nôtre quand quelqu'un
3: j'aurais
2: décide
3: voulu
2: pour nous.
3: Être là-dessus, puis moi, je suis pas heureux. Je suis pas heureux, mais j'en ai là. C'est vraiment
2: j'aurais
3: ça.
2: Voulu être installateur de piscine.
3: De piscine.
2: Tout ce temps-là. Piscinier, puis de dire est-ce que son père va aller jusqu'à le déshériter s'il prend pas une job.
3: Je connais plein de monde comme ça, Rianne.
2: Oui, t'en connais plein de monde.
3: L'histoire que tu racontes, oui, peut-être pas que papa a été, était en arrière pour dire non, non, tu fais ça, tu fais ça, mais qui ont fait des choix de vie imposés mm-hmm. ou qui se l'imposaient eux-mêmes pour pas décevoir le monde autour d'eux. Puis à un moment donné, ils font hey, non, ça, je veux faire ce que j'aime dans la vie, puis qui décident de le faire. Avec succès, des fois succès relatif, mais au final, le vrai succès n'est pas toujours monétaire. Il est être content, être heureux de ce qu'on est en train d'accomplir.
2: On a un sentiment d'autonomie, puis que notre vie nous appartient.
3: Oui.
2: C'est fondamental dans l'autodétermination. Il y a des grands travaux en psychologie qui ont parlé de ça, qu'on a trois sentiments qui sont nécessaires, qui sont l'autonomie, la compétence et l'appartenance. Puis en fait, d'arriver à... Ce qui est un peu triste en même temps, c'est que souvent, pour arriver à se choisir, il y a eu avant une grande période de souffrance, une grande période de doute, où est-ce que je dis, mon Dieu, je peux pas laisser tomber.
3: Oui, oui.
2: Puis on va parler souvent de dire, mon Dieu, est-ce que c'est mon père ou c'est ma mère qui... C'est qui la personne dans le jugement dans ma vie? Qui a jugé mes choix de carrière? Qui a jugé ce que j'aimais?
3: Oui.
2: Pour qui je n'étais pas à la hauteur? Puis je trouvais ça intéressant parce que là, on a glissé un peu aussi vers mettons, les arts, la musique, il dit moi je me trouve pas bon. Sa femme à côté, comme mon Dieu, il est exceptionnel, il est super bon. Il dit je me trouve pas bon, c'est pas assez.
3: Puis là, tu l'as côtoyé au secondaire, là.
2: Oui,
3: il était effectivement
2: talentueux.
3: Ouais.
2: Puis elle dit il est talentueux, il fait ça. Puis en plus, il y a les enfants, il dit ben j'exprime ma créativité avec les enfants, mais je me trouve pas bon. Et moi, ça m'a vraiment.
3: C'est fou, hein?
2: Ça m'a amené à me dire mon Dieu, jusqu'à quel point les messages qu'on reçoit,
3: ouais,
2: encore adultes, ça nous habite, même si nos parents nous le disent plus, ou des fois, là, son père, c'est tâché. De lui rappeler,
3: ouais,
2: ce n'est pas assez pour moi, mon fils, de que lui arrive après beaucoup de travail à dire, ben, je suis assez pour moi, je suis assez pour les gens autour, j'aime ce que je fais, ouais, et ça me convient et ça me comble. Puis d'arriver à briser ce discours intérieur, puis même en discutant, il dit, ça m'a pris des années avant de voir que ça, c'est un message de mon père, je savais pas trop d'où ça venait.
3: Ouais.
2: Puis c'est sûr qu'il a fait des écoles aussi assez exigeantes, il y a des fois l'exigence qui arrive à l'école, mais ça vient de mon père, il y en a que ça vient de la mère. Puis de dire, c'était pas assez, je veux plus, je m'attends
3: passion
2: à plus de toi.
3: Familiale qui vient de la famille. J'ai un cousin, moi, qui est parfaitement heureux, mais qui s'est cherché pendant des années. Puis c'était pour perpétuer une tradition familiale. Son grand-père avant lui avait été juge, etc., etc. Et puis lui, ben, il s'est cherché à travers tout ça. Puis il a fait des études, puis tout ça, il avait commencé à travailler comme avocat. Puis il dit, à un moment donné, ils vont pas se rendre compte que je suis pas bon. À un moment donné, ils vont bien se rendre compte que je suis pas bon. Il allait travailler
2: études.
3: En pleurs, hein. Il dit, ils vont bien se rendre compte que je suis pas bon, que c'est à cause de mon grand-père, c'est grâce à mon grand-père si je travaille. Puis à un moment donné, ça a pu faire. Il dit, je dois faire ce que je veux faire dans la vie sacrée. Un choc,
2: un
3: là. Il a dû aller vivre ailleurs pour se réaliser puis faire ce qu'il veut dans la vie, ce qu'il fait présentement.
2: Wow.
3: Il est maintenant journaliste, puis il est heureux.
2: Ben moi, ça me touche un peu, parce que moi, j'ai des parents acteurs. Les deux parents acteurs, j'avais 10 ans, les gens me regardaient, puis ils me disaient, ben là, hey, elle va suivre les traces de ses parents. Et je me souvenais de mentir et de dire oui, juste pour ne pas déplaire.
3: Ma fille a fait la même chose pour ma fille.
2: Ouais.
3: Elle est bonne, elle joue, j'allais voir. Puis effectivement, elle était bonne, mais elle était comme les autres. Elle était aussi bonne que les autres.
2: Ben oui, moi, on m'a mis sur un poster. On m'a dit, en même temps, on me disait, t'es bonne. Je me suis démarquée. J'ai fait une carrière où j'avais un certain talent. Puis j'ai un talent, mais j'aimais pas ça.
3: T'as du talent, Rianne.
2: J'ai fait ça, mais j'ai très, très bien gagné ma vie. J'ai adoré le défi. Moi, je me suis découverte en doublage parce que j'étais pas à la télé comme mes parents. J'étais pas capable de jouer à la télé comme mes parents.
3: Tu torches en doublage, toi.
2: Ben écoute, je me suis démarquée.
3: Le monde entier l'a dit.
2: C'est gentil. Mais tu vois, moi, ça me lasse, en fait, de faire des films de guerre, des films où je dois... Tu sais, j'utilisais ma voix, mes mots pour quelque chose de violent. Puis là, pour moi, faire de la musique, là, j'ai des chansons d'amour que j'ai écrites. Je me réalise. J'ai besoin d'aller aux États-Unis. J'ai besoin d'aller ailleurs pour avoir un petit espace pour moi. Puis bon, ça me touche. Là, je pensais pas parler de moi de ça.
3: Non, mais correct ce que tu dis. Je le reçois, puis je trouve ça intéressant.
2: L'affaire, c'est que moi, j'ai pas senti que c'était imposé du tout. J'ai juste senti que c'est là où j'avais le plus, entre guillemets, d'approbation d'attention, oui. D'amour. Ou est-ce que
3: de tout le monde,
2: je pouvais
3: du monde
2: voir
3: entier.
2: Mes parents? Ben oui, c'était comme, waouh, j'ai des grands sourires quand je dis que je veux faire ça. Puis quand je dis que je veux faire autre chose, ah, il y a comme un visage neutre, des points d'interrogation en face. Puis je fais, ah, ben je vais pas prendre le chemin étrange, tu vois. Tu vois, puis même si on peut penser que chanter, c'est proche, c'est quand même une industrie complètement différente. Mais on dit que des objectifs imposés, puis ça peut mener à un épuisement psychologique, à une perte de sens, même à une dissociation émotionnelle. Je sais plus ce que j'aime. Et tu vois, c'est ça qu'il disait, j'ai pas de passion. Je sais pas ce que j'aime. L'impression d'avoir réussi la mauvaise vie. Puis souvent, les parents, puis j'avais juste envie aussi de conclure là-dessus, souvent, les parents, ils font pas ça pour mal faire parce que souvent, ils vont simplement soit être en projection, ils ont une grosse identification à l'enfant. Ils veulent les protéger, ils veulent éviter l'échec, ils pensent offrir une stabilité, ils veulent réduire une forme d'incertitude. C'est une sorte de contrôle, mais dans le but de sécuriser, mais ça crée des dommages. Puis ils disent, bon, qu'est-ce qu'on doit faire advenant qu'on se rend compte qu'on est en train d'imposer nos choix à notre enfant? Ils parlaient vraiment de changer l'approche, puis dire on rentre dans une écoute réelle, on explore les motivations qui sont profondes, on dit pourquoi tu veux faire ça, puis on offre un accompagnement, puis des conseils, mais par rapport à leur choix.
3: Oui.
2: Dire, qu'est-ce que tu ferais dans tel contexte? Ah oui, comment tu vois ça? De poser des questions, de laisser l'enfant cheminer sans jamais imposer la perception des choses. C'est ça. Donc, vraiment, le but est d'éviter à tout prix de culpabiliser, de ridiculiser certains rêves, de faire sentir que l'amour dépend du choix.
3: Il y a des parents épouvantables là-dedans qui ridiculisent les choix.
2: Ah oui, ouais, franchement, on va faire ça.
3: On verra rendu là.
2: Ou que l'amour, faire sentir que l'amour dépend du choix. Ah, si tu choisis ça, je t'aime moins. Tu sais, ces affaires-là, il y en a qui vont dire « je te déshérite ». Moi, j'en ai entendu de toutes les couleurs. Oui, puis tu sais, moi, je suis allée en théâtre, c'était facile pour moi, mais mes amis pleuraient de vouloir être en théâtre comme moi parce qu'il y avait des parents médecins. Moi, j'étais comme « mon Dieu, c'est facile, mes parents sont acteurs », mais il y en a, là, c'était complètement interdit là au collège, je m'en rappelle
3: très bien. J'ai fait acteur, puis j'ai pas des parents acteurs. Pas du tout.
2: Oui, ben au moins, tu as eu des parents qui t'ont donné la liberté.
3: Ça n'a jamais été. C'est pour mon père, là, que je dise un jour, je veux faire un acteur, c'est un no-brainer. Ben oui, c'est une évidence.
2: Ben, c'est merveilleux.
3: C'est fou. Ben, soyez comme ça à la maison, c'est le fun des parents de même.
2: Voilà, fait que le but, c'est d'encadrer, poser des questions, parler de réalité concrète, aider à réfléchir, mais accompagner la passion réelle du jeune, parce que la santé mentale, c'est autour de la connexion qu'on a avec notre passion, puis autour des bonnes relations qu'on développe suite à ça.
3: Ton ami qui fait des piscines. Là,
2: Julien?
3: Oui, Julien, est-ce qu'il viendrait chez nous? Regardez de quoi ma piscine?
2: Ah, ta piscine aurait besoin d'aide?
3: Oui, elle écrit souffrance actuellement.
2: On pourrait demander.
3: OK, tu me donneras sa carte. Merci Ariane Lissimar-Côté, toujours un plaisir. Charles. Voilà.
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3: Circulation. Voyons voir la 25 en direction sud. On est à la hauteur de Beaubien. C'est pas beau ce matin de ce côté-là. Sachez-le, c'est un lundi matin, ma foi, sur les chapeaux de roue au lendemain de la course de Formule 1. Là, vous savez, c'est un lundi. Règle générale, on étire le télétravail, le congé, tout ça. Ben, c'est pas le cas pantoute. Là. On le voit sur la 20 en direction ouest. Ça commence à la hauteur de Montarville, puis peut-être un petit peu plus en amont. Là. On le voit sur l'autoroute Jean-Lesage à la hauteur du stationnement incitatif. C'est pas beau ce matin. Ça ralentit aussi 132 direction Boucherville depuis Longueuil. C'est immédiatement après Roland-Terrien. Je vous dirais même un petit peu avant, on peut constater aussi un ralentissement marqué à proximité du pont Jacques-Cartier aussi. Les deux approches depuis la 132 comme depuis la 116. Hey, on est à la hauteur là, de Côteau-Rouge depuis la 116. Ça roule au ralenti, les amis, de ce côté-là. J'essaie de voir s'il n'y a pas des accidents qui sont signalés dans le secteur, entre autres du tunnel, etc. Ben non, ça roule au ralenti tout simplement. Même sur la 40, là, ça semble pas complexe. Donc voilà, on va regarder ça, on va analyser la chose dans les prochaines minutes, fort probablement. Saint-Lambert, Pont-Victoria, fin de parcours laborieuse. Il y a de l'attente, évidemment, à Wilfrid Laurier après l'avenue Victoria. C'est l'heure où on a à peu près le topo de la matinée aussi, il faut le dire. Le pont Samuel de Champlain, il y aurait un petit souci à la hauteur de la voie maritime. Tiens, donc en début de parcours, ça ralentit. On le voit à sa suite là, depuis l'échangeur 10-30. Donc, ça roule au ralenti de ce côté-là. Bouchon à la hauteur de Milan. Par la suite, après avoir traversé, il y aura un petit incident aussi. L'île des Sœurs voie de droite juste avant la traversée qui mène vers le centre-ville. Donc, il y aura un petit bouchon important de ce côté-là. Alors que, ben, par la suite, là, Descarrie et compagnie Turcot, là, c'est ralenti. Ça me semble mieux rouler. C'est pas bien compliqué. Avant Jean-Talon, puis Jean-Talon, ben, ça reprend de plus belle d'est en ouest sur la 40. Je vous dis même pas, à partir du boulevard des Galeries d'Anjou jusqu'à Royal Mount, là, c'est pare-choc à pare-choc, 7h50. Circulation de bonne heure le matin.
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3: Météo, ben, de la pluie ce matin, j'ai pas besoin de vous le décrire, mais tout ça va se transformer. Alternant soleil-nuage en après-midi, 22 degrés. Donc, sachez-le, demain, soleil, 26 degrés. Après-demain, soleil, 24 degrés. Pourrait y avoir un petit peu de pluie puis des risques d'orage pour la journée de mercredi. Mais voyons voir quand on sera rendu là.
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0: 7h56, on s'en va vers les informations dans les prochaines minutes. Henri-Paul, Raymond, on tente une nouvelle expérience qui devrait marcher, là, soit dit en passant. Patrick Clown et Denis Trudel qui vont se confronter dès 8h35 dans la chronique. Une fois de temps en temps, on va faire ça dans la chronique politique, opinion politique de Patrick. Donc, manquez pas ça. Justin Roy, Gabriel Frodette, on s'en fait pas. Position numéro 1.
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5: Les manchettes, il est 8 heures précises. Henri-Paul Raymond, t'es là, Henri-Paul?
6: Bien entendu.
5: Bon, là, le son est-il pas pire?
6: Il est très bon.
5: Les testeurs, là, parce qu'on nous a dit
6: c'est
5: que c'était pas assez fort.
6: Tu parlais moins fort, m'a-t-on dit.
5: Bah, peut-être, c'est juste peut-être ton café qui a bouffé ta belle voix de stentor. Henri-Paul Raymond, il est 8 heures précises en ce lundi 25 mai 2026. Un projectile dans une fenêtre déclenche une enquête.
6: Bien, on veut le rappeler, la police de l'agglomération de Longueuil qui mène une enquête à la suite de la découverte d'un objet comme un projectile dans la fenêtre d'un logement de Saint-Lambert. C'est arrivé en fin de semaine, vendredi pour être précis, et la découverte a eu lieu dans un condominium de la rue Riverside et l'objet se trouvait coincé entre les deux vitres d'une fenêtre. Le service de police de l'agglomération fait des vérifications. Les policiers cherchent évidemment à comprendre les circonstances. Aucun élément ne suggère à ce stade un geste criminel et personne n'a été blessé.
5: Parlons maintenant d'un chant d'indignation devant les bureaux de la première ministre Christine Fréchette.
6: Oui, en fait, c'est des organismes communautaires de l'agglomération de Longueuil, bien sûr, mais des MRC au Richelieu-Rouville et de la vallée du Richelieu qui tiennent un rassemblement cet après-midi devant les bureaux de Christine Fréchette, la première ministre. Le rassemblement devrait réunir plusieurs dizaines de manifestants au 55 rue Saint-Pierre à Saint-Constant vers 13h30. Les participants prévoient faire passablement de bruit par l'utilisation d'un système sonore de 1600 watts pour exprimer leur indignation. Les organisateurs souhaitent interpeller la première ministre sur leurs préoccupations. Le directeur général de la CDC Agglomération Longueuil pour les organismes communautaires, Martin Bois, ben avec humour, il s'excuse à l'avance de son manque de talent pour le chant parce qu'il va chanter. Cependant, il anticipe une ambiance bruyante mais pacifique. La population peut se joindre au rassemblement car l'activité vise à attirer l'attention sur les revendications des groupes communautaires.
5: Est-ce qu'elle va être là? Elle annonce des choses aujourd'hui, là, Mme Fréchette. Des allègements de TVQ, entre autres.
6: Oui, dans le bout de Sherbrooke, je pense.
5: Oui, donc il y a des annonces aujourd'hui, d'ailleurs. Saint-Lambert, maintenant, qui veut ralentir le trafic dans certaines rues.
6: Oui, la ville de Saint-Lambert tient une consultation citoyenne pour trouver les meilleurs endroits pour installer deux bacs fleuris cet été, une initiative qui vise à apaiser la circulation, à freiner le transit et à sécuriser les piétons et les cyclistes. Ça peut devenir même une solution pour permettre la sécurité des enfants qui se rendent à l'école à pied ou à vélo. Le secteur ciblé par un projet pilote pourrait être le quadrilatère délimité par les rues Walnut, Riverside, Tiffin et le terrain du golf local. Les suggestions de résidents cependant devront ensuite être validées par la ville pour garantir la visibilité surtout et l'accès des services d'urgence également. Il y a des citoyens qui vont de d'autres secteurs et avec des suggestions en disant que ce serait utile. Certains proposent par exemple l'angle du boulevard Desaulniers et de la rue Dulwich. on prévoit, en fait, on suggère l'avenue Birch, Merton, Putney, Logan ou encore Hawke, entre Mercier et Green, à Saint-Lambert toujours, et même la rue Logan. La conseillère Stéphanie Véraud dit que des envois ont été faits aux résidents. On peut l'écouter.
7: Le conseil avait voté, on avait adopté un budget pour le PTI pour des mesures de mitigation, dont l'ajout de bac à fleurs. Donc aussi, au prochain CGD, on va pouvoir se pencher sur un petit projet pilote là, dès cette année là, pour des bacs à fleurs là, pour sécuriser nos rues.
5: Conseillère municipale, où dis-je bien, de Saint-Lambert, Stéphanie Véraud. Allons vers Boucherville maintenant, oui. Si tu veux bien, Guy-Paul. Boucherville qui protège à long terme le boisé des sureaux.
6: Ça a été annoncé juste avant la fin de semaine, la ville qui met une protection totale sur le boisé des sureaux, un espace vert d'une superficie de 3,7 hectares. Ce site a été acquis pour près de 4 millions de dollars avec l'appui d'Environnement et Changement Climatique Canada, ainsi que le gouvernement du Québec et d'autres partenaires comme Nature Action Québec et la CMM ont participé. Ainsi, la ville peut préserver ce milieu à perpétuité et renforcer le corridor écologique régional. Le site obtient le statut de réserve naturelle du ministère de l'Environnement. Le terrain longe la rue des Sureaux dans le parc de la Futaie et devait à la base servir à accueillir un projet résidentiel qui ne verra pas le jour. La protection augmente les superficies protégées locales. De plus, le secteur abrite, nous a-t-on dit, l'habitat essentiel de la rainette faugrillon. Donc, cette espèce est menacée au Québec et au Canada, on le sait. Maintenant, Boucherville vise toujours une hausse de 20 % des milieux protégés.
5: Voilà, à l'heure où Mont-Saint-Hilaire, je ne sais pas si tu as vu passer ça, ville amie des oiseaux. J'ai vu ça.
6: Ah non, je n'ai pas vu ça.
5: J'ai vu ça dans la revue de presse, j'ai vu ça.
6: Bon? Hein? Intéressant.
5: Oui, t'es relire ça. Ils sont ville amis des oiseaux. Quand même intéressant. Festival du patrimoine, on termine avec ça. Festival du patrimoine asiatique à la Maison internationale de la Rive-Sud. Oui.
6: Oui, notre collègue Gabriel Bayard est allé faire un tour à la Maison internationale de la Rive-Sud qui ouvrait les portes de son festival du patrimoine asiatique. C'était à Greenfield Park. Des kiosques d'artisanat et de la nourriture traditionnelle étaient au rendez-vous. C'était le 23 mai. Et pour la Maison internationale, c'était la journée pour découvrir la culture asiatique du Moyen-Orient jusqu'à l'Asie de l'Est. La programmation musicale était au centre de la journée. Des organisateurs avaient même prévu de la musique chinoise, une prestation de tambour japonais et de la musique persane. Rodolphe Gagnon, chargé de projet à la maison et membre du comité organisateur du festival, dit justement ce qu'est l'impact désiré sur les visiteurs.
8: Bien, l'objectif aujourd'hui, c'est vraiment qu'on provoque une belle rencontre entre les gens de diverses cultures asiatiques. Il y a beaucoup de Québécois et de gens qui connaissent moins les cultures asiatiques, qui croient que l'Asie, c'est seulement l'Asie de l'Est, le Japon, la Chine, le Vietnam, etc. Mais l'Asie, c'est beaucoup plus large. Ça va même jusque en Syrie, ça va jusque même parfois en Turquie, l'Est de la Turquie, ça va très, très loin.
5: Rodolphe Gagnon, donc, chargé oui. De projet.
6: Je vous entends jaser. Vous n'étiez pas là, vous l'avez manqué le 23, mais sachez que le mois du patrimoine asiatique se poursuit toute la semaine avec des activités prévues à Greenfield Park, à Saint-Constant et même à Longueuil.
5: Voilà, sur ces bonnes paroles. Ben merci, Henri-Paul.
6: Il n'y a pas de quoi, on se retrouve.
5: Petite expérience qu'on tente tantôt, là, les deux, c'est à la demande des deux. Alors, on tente quelque chose à 8h35. Ben Patrick Clune et Denis Trudel vont se confronter, se coltailler, Henri-Paul.
6: Ah bon?
5: Sur différents sujets. Donc, c'est eux qui disaient,
6: hey,
5: ça serait le fun. Bon, je ne jouerai pas jusque-là. Ça, tout ça va être très amical, j'en suis convaincu. Donc, manquez pas ça. Hein? 8h35, c'est une expérience contente. Ça ne sera pas ça toutes les semaines. Là, je vous vois venir. c'est notre ami Denis qui devait, la semaine dernière, c'était Fête des Patriotes, qui devait faire sa chronique. Donc, c'est la semaine prochaine seulement qu'il nous revient parce qu'on continue l'alternance avec Martin Geoffroy, mais on ne repousse pas d'une semaine. Ça va être la semaine prochaine, Denis, qui va venir nous parler. Mais là, il dit, hey, ça n'a pas de bon sens. Puis, il prend goût, le coquin. Et puis, Patrick Clune, ben lui, il n'était pas là, mais lui, il est là chaque semaine. Dit. Uh-huh. Puis, ça fait plusieurs semaines qu'il me dit, j'aimerais ça parler avec Denis Trudel. Puis, Denis, de lui-même aussi, dit, j'aimerais ça parler avec Patrick Clune. Fait que je dis, hey, pourquoi pas tester ça aujourd'hui?
6: Ça sera politique
5: à 8h35. Manquez pas ça. Un peu de musique dans les prochaines minutes. Miro, entre autres. Et Ojo. Voilà.

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1: Ben, voilà, le chat sort du sac et il est complètement sorti parce que c'est terminé. Avenue Souligné Est à la sortie pour l'autoroute 25 Sud. Véhicule en panne, c'est terminé depuis une minute, nous dit Québec 511. Donc, prenez-en bonne note. Ça roule peut-être un petit peu plus facilement, quoique dur matin quand même. 25 en direction nord, entre autres la 20 en direction ouest, juste avant la traversée. Pas facile là, ce matin. Donc, on se le dise, immédiatement après la 30, ça commence à ralentir. Il semble pas y avoir de réel incident. 132 également. De ce côté-là, ça roule vraiment au ralenti. Des entraves, fort probablement ce lundi. Le lundi, règle générale, c'est plus tranquille. Donc, peut-être avez-vous mis ça de côté pour aujourd'hui, de dire on va prendre l'après-midi de congé, puis demain, il va faire beau. Je ne sais pas ce qui se passe dans votre tête, mais bon, ça ressemble à ça un petit peu. On regarde à proximité du pont Jacques-Cartier, l'approche, depuis la 116. On est à la hauteur de Côte-Rouge, alors que en provenance de la 132, on est à la hauteur de Joliette, la traversée Code Rouge. On regarde Saint-Lambert-Victoria de l'attente, l'avenue Victoria. Après l'avenue Victoria, pardon, il y a de l'attente à la hauteur de Wilfrid Laurier. La traversée pas si mal quand même. On regarde ce qui se déroule maintenant à la 10 vers le pont Samuel de Champlain. Ça roule au ralenti là, immédiatement après l'échangeur 10-30. Là, donc, on le voit à la hauteur de Pelletier, entre autres. Ça roule un petit peu mieux, je vous dirais, à la hauteur de Pelletier. D'est en ouest sur la 40, ça va bien. Des carrés après avoir traversé également pont Samuel de Champlain. Je le signale aussi, ça roule en direction nord, vraiment au ralenti. Prenez-en bonne note, pas simple du tout après la traversée. Donc, beaucoup de monde ce matin, ça roule mieux. C'est pas bien compliqué à la hauteur de la 40, pas avant. Alors, ben voilà, 8h15, circulation de bonne heure le matin. De bonne heure. Il y aura accident la 20 à la hauteur de la 13 qui fait en sorte que beaucoup d'automobilistes optent pour le pont Samuel de Champlain et par la suite optent pour la 15. Voilà. On regarde maintenant pour la météo. Une bien belle journée aujourd'hui. 22 degrés en après-midi. Ça va arrêter cette pluie-là, là, qu'on se le dise. On s'en va vers du plus beau, du plus ensoleillé. Il y aura des nuages, certes, mais il y aura du soleil aussi cet après-midi. Un beau 22 degrés demain, 26, un beau soleil, alors que pour après-demain, mercredi, on dit 24 degrés, du beau soleil également, alternant soleil-nuage, possibilité d'averses et d'orages, mais pas énorme. Au total, au final, on aura une journée plutôt ensoleillée mercredi si la tendance se maintient. Il fait 12 degrés, coin Saint-Jean-Saint-Charles, dans le Vieux-Longueuil.
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1: Ai-je bien entendu Classica Supertramp Symphonique? C'est le jeudi 11 juin 2026 à 19h30 à la co-cathédrale Saint-Antoine de Padoue. Supertramp, là, je ne sais pas pour vous, mais moi, c'est vraiment la trame sonore de mon adolescence. Je ne sais pas, ils vont sans doute faire Give a Little Bit. Dès que je l'entends, cette chanson-là de Supertramp, mon cœur chavire, rien de moins. Alors, en version symphonique, ça risque d'être fort intéressant. Alors, allez voir d'ailleurs la programmation de Classica Festival. Festivalclassica.com pour en savoir davantage. Bien beau festival que ce festival. Voilà. Elle aussi, bien belle et bien bonne. Mélissa, oui, mais tout va bien pour aller vers la revue de presse. Tiens.

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1: revue de presse, Mélissa. Oui, mais j'aime bien cette chanteuse-là. Je chante bien. Si j'avais un direct de l'univers, là, je pense que je donnerais son nom. Parce que je trouve ça bon, ce qu'elle fait. Je dis ça, je dis rien. Voilà, je parle de moi dans une revue de presse. Il faut le faire quand même. On fait le tour des grands titres ce matin. Non, mais c'est vrai, avouez. On parle ce matin, entre autres, évidemment, de ce Grand Prix du Canada. C'était hier. Kimi Antonelli, jeune prodige de 19 ans, qui a remporté la course sur Mercedes. Quatrième victoire en Grand Prix de Formule 1 cette année. C'est un jeune prodige là qui, à 19 ans seulement, domine les autres. Lewis Hamilton, deuxième sur Ferrari. Lui, c'est son 11e podium à Montréal. Il a 41 ans, ma foi, 41 ans. Lewis Hamilton, il me semble que c'était hier, que lui aussi, c'était un jeune coureur. Sextuple champion à Montréal. Max Verstappen aussi sur Red Bull, troisième position. Vegas aussi, puisqu'on parle de sport, allons-y, lançons-nous. Là. Vegas qui mène sa série 3-0 en finale de l'Ouest contre le Colorado. Victoire de 5-3 hier. La Caroline à Montréal ce soir. Ça va être complètement fou. Série égale 1-1. L'humoriste Jonathan Roberge, également en deuil de son fils aîné Xavier. On nous en parle dans les journaux ce matin. 17 ans, qui après 7 ans de combat contre une forme rare de cancer, a rendu les armes. J'ai le cœur en mille miettes, a-t-il écrit sur les réseaux sociaux. Donc, on pense à lui, Jonathan Roberge. Un pharmacien aussi, ayant des démêlés avec son ordre professionnel, fait la une d'un grand quotidien ce matin. Il s'est bâti un petit empire médical. En 2022, Daniel Vermette avait été reconnu coupable de stratagème illégal allant jusqu'à payer 500 000 $ par mois pour que lui soit référé des patients. Alors, on est vraiment dans une autre dynamique. C'est un homme d'affaires pur et dur. Daniel Vermette et son entreprise GSE pour Groupe Santé Expert possèdent 15 complexes de santé sous gestion, 9 pharmacies et pharmacies de spécialité et 6 groupes de médecine familiale, de GMF accompagné. Donc, on parle ici à côté de sa, souvent à côté de ses pharmacies. Il y a des cliniques, donc des cliniques privées, puis auxquelles on peut on nous invite à aller joyeusement. Donc, on se pose des questions éthiques, entre autres. Il y a d'autres choses aussi. On parle de médicaments rares, de médicaments très dispendieux pour le traitement du cancer, entre autres. On parle de toutes sortes de problèmes éthiques à cet égard-là. Donc, allez lire ça. On nous en parle dans les journaux ce matin. Comme on parle aussi du nouveau code de bâtiment, ça fait beaucoup réagir. Nouveau code du bâtiment au Québec. L'industrie demande une pause, estimant que les futurs acheteurs et futurs locataires paieront une facture se calculant en centaines de millions de dollars. Allez lire ça. On parle aussi ce matin. Il y aura des annonces, il y aura des annonces du gouvernement. La première ministre qui est dans la région de Sherbrooke, si je ne m'abuse, va annoncer des allègements de TVQ, entre autres, pas sur le pétrole comme tel, mais de TVQ dans les épiceries, entre autres. Il y a eu ce courriel de M. Girard, ministre des Finances, disant il faut faire attention. Il disait qu'il ne fallait pas être dépensier, parlant de la nouvelle première ministre. Le ministre des Finances estime avoir la marge de manœuvre nécessaire pour dépasser le montant de 250 millions de dollars prévu dans sa cagnotte pour couvrir les dépenses liées aux promesses de Christine Girard. En entrevue, il refuse de révéler à quel point il peut se permettre de dépasser la limite de la somme réservée à la successeur de François Legault, mais assure à plusieurs reprises que ne voir aucun problème lié au fait que la nouvelle première ministre annonce encore 3 nouvelles mesures aujourd'hui. Évidemment, ça a fait beaucoup réagir. Un courriel envoyé, c'est Thomas Gerbet, d'ailleurs, à la Société d'État avait parlé, c'est un journaliste, avait parlé de cette affaire-là, ce courriel envoyé à la première ministre pour la mettre en garde, le ministre Girard. Donc, voilà, qui tient un autre discours, vraisemblablement. De quoi parle-t-on aussi dans les journaux? Caroline Mulroney, ministre de la Francophonie en Ontario, ministre sous M. Ford, qui tire sa révérence, qui va quitter la vie politique le 5 juin prochain pour des raisons personnelles. Le décès de son père en 2024, Brian Mulroney, l'ancien premier ministre, et le départ de ses enfants de la maison aussi font en sorte qu'elle veut prendre peut-être une petite pause. On dit d'elle qu'elle pourrait éventuellement succéder à Pierre Poilievre. Donc, peut-être que c'est ce qu'elle est en train de préparer. Très possible. On va en parler d'ailleurs avec Patrick Clune tantôt, le sûrement. J'en suis convaincu. Voilà, peu de choses près, ce dont on parle dans les journaux ce matin. Un petit peu de musique dans les prochaines minutes, puis je reçois Patrick, de même que dans les prochaines minutes, de même que notre ami Denis Trudel, qui vont se coltailler, voilà, ce matin. Jeffrey Piton, auparavant, ce sera Ne plus jamais te revoir, position numéro 13. Bon début de journée, merci d'être à nos côtés. 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

0: Patrick Clune, bonjour d'abord. Comment vas-tu?
1: Bon matin, merci.
0: Bonjour Denis Trudel aussi.
2: Salut Charles, comment ça va? Salut Patrick.
0: Ça va très bien. Comme, je me sens un peu comme un savant fou dans un laboratoire. J'étais en train de créer quelque chose, une confrontation. Mais tous les deux, vous l'avez réclamé.
1: Oui, oui, tout à fait.
0: Ben, réclamer, le mot est exagéré. Vous avez dit pourquoi on ne se parlerait pas une fois de temps en temps, ça pourrait être bien.
1: Ben, tout à fait. Vous étiez dans son coin, moi j'étais dans le mien.
0: Oui. Ben, Denise, parce que la semaine dernière, à cause de la fête des Patriotes, tu te reposais, puis t'es aux deux semaines. Patrick, lui, se reposait, mais il revient les lundis, toujours à 8h30.
2: Oui.
0: Une fois de temps en temps, hein, vous rendez visite l'un et l'autre.
2: Bien sûr.
0: Parfois, toi, Patrick, à 9h30, tu pourrais aller voir Denis, puis etc.
1: Une fois de temps en temps.
0: Qu'en dites-vous, les amis?
2: Moi, je serais d'accord. Ça veut même pas dire en plus que on va se confronter. Tu sais, on va parler d'actualité.
1: Il y a bien des choses qu'on va s'entendre.
2: C'est ça. Il y a bien des choses qu'on est d'accord.
0: Ben, oui.
2: Moi, Patrick, on a des points de divergence majeurs sur certaines affaires.
0: Progressiste conservateur puis un bloquiste.
2: Mais on a un ennemi commun.
1: oui, ça c'est vrai.
2: On devrait, certain que sur certains points, on va s'entendre très bien. C'est rouge.
1: Effectivement.
2: Donner un indice aux gens.
0: OK.
1: Effectivement, de ce côté-là de la chambre, les deux, on tire
2: du même bord.
0: Bon, OK. Mais il est pas bon. Il est bon, M. Carney. Vous l'aimez pas? Vous trouvez pas bon? Il est excellent. C'est un bon premier ministre.
2: Écoute, je veux pas partir là-dessus. C'est parce qu'on a perdu 120 000 emplois, je pense, au Québec depuis quelques mois de ça. Donc, depuis que M. Carney est là, l'inflation n'a jamais été si galopante.
0: C'est pas à cause de l'intelligence artificielle. Le pape vient de condamner, là. C'est pas juste à cause de ça?
2: Ben non, c'est pas à cause de ça, certain.
0: Là,
2: il abolit le BAP, en fait, essentiellement, les outils qu'on s'est donnés pour faire en sorte que les grands projets respectent l'environnement. Là, M. Carney est en train d'abolir tout ça pour pouvoir faire son projet de pipeline. Bon, j'imagine que Patrick, lui, est d'accord avec ça.
0: Créer la richesse.
1: Ce que je trouve fort intéressant dans toute cette... c'est quand, il y a quelques semaines, M. Guilbeault s'est fait relancer dans un article d'Arthi Raj. Essentiellement, est-il pire, en parlant de M. Carney, pire que M. Harper?
2: Ah oui.
1: Puis, oui, il est encore pire que M. Harper. Alors, c'est drôle. C'est de voir comment le Parti des médias qui était pro M. Carney, qui décrivait M. Poilievre comme toxique, qui essentiellement l'ont appuyé. Puis je dirais la population aussi l'a appuyé. On s'attendait jamais que quand les conservateurs étaient en avance de 25 points et puis ont échappé le ballon, et c'est les libéraux qui l'ont gagné, t'en as perdu ton siège. Il y a tout cet impact-là qui s'en vient, mais là, ça commence à bouger. Puis un des points que je trouvais fort intéressant, on en a parlé micro fermé, c'est comment... 14 députés libéraux, puis je pense qu'on peut deviner lesquels, ont écrit une lettre, l'ont présentée.
2: Des noms, Patrick, c'est des noms.
0: Mais
1: c'est justement, à quoi ça sert? C'est Valérie Gamache, je crois, qui l'a sorti. Puis ensuite, tu vois les animateurs de CBC, Rosie Barton d'un côté, puis Chantal Hébert de l'autre, qui dit « On a parlé à ceux qui sont les signataires de cette lettre, mais personne veut nommer. » Bon, je peux faire une liste rapide en disant tous ceux qui étaient ministres dans le gouvernement Trudeau, qui sont plus ministres aujourd'hui, qui sont dans la première rangée à côté de la porte en avant.
0: Mais qui sont plus à gauche aussi, on va se le dire.
1: Oui, c'est le caucus gauche. Mais moi, ce que je trouve intéressant, c'est comment ça se fait que tu coules, que tu dénonces la décision du gouvernement, comme toi, tu le fais là-dessus, d'empiéter sur des dispositions environnementales, mais que d'autres diront empêcher le développement économique. Et de dire qu'on ne veut pas citer ces gens-là, on veut juste dire qu'il y a de la brouille dans le caucus.
0: Ouais.
1: Ça, je trouve ça... tu décides... je veux savoir, c'est qui là, qui a le courage? Si tu as le courage d'écrire ta lettre, mettre ton nom en bas, le média là, puis il décide de ne pas communiquer ces noms-là...
0: Ben là, on sait que M. Guilbeault est là, puisqu'il commente ensuite.
1: Oui. Mme Gould, il y en a plusieurs. Sans doute. Je ne sais pas dans quel pied danse Mme Dabrouzin, celle-là qui était une disciple de M. Guilbeault avant. Il y en a plusieurs. Alors, c'est sûr que... M. Blanchet qui disait, quand on parlait de pipeline vers le Québec, il disait, il y a c'est pas bon. Y a pas de plan économique là-dessus. Que les pays européens qui avaient énoncé initialement que ce soit l'Espagne, que ce soit l'Allemagne, qui voulaient avoir du gaz liquéfié, entre autres, M. Blanchet disait qu'ils n'en veulent plus. Ensuite, quand il y a eu ce qui s'est passé, la guerre en Ukraine, deux, maintenant la guerre avec l'Iran, M. Blanchet dit, ben, c'est, y a pas rien de bon pour le Québec. Parce que donc, alors, est-ce, moi, je sais pas, Denis, je sais que là-dessus, on a partagé des panels là-dessus. Moi, c'est drôle, mais j'aime mieux vendre nos ressources naturelles plutôt que les laisser dans le sol.
2: Ben, ça dépend à quel prix environnemental. En ce moment, là, OK, il y a comme un omerta, là, sur l'environnement. Là. C'était quelque chose, tu sais, il y a eu des centaines de milliers de personnes, une marche pour l'environnement il y a quelques années à Montréal. Là, maintenant, sous prétexte de Trump, sous prétexte de guerre en Iran, sous prétexte d'incertitude économique, là, soudainement, cet enjeu-là est passé sous le tapis. Mais il n'y a pas disparu. Tu comprends? Et ce que les assureurs nous disent, c'est dans les prochaines années, là, par rapport aux inondations, aux sécheresses, les coûts environnementaux, c'est des dizaines et des dizaines de milliards de dollars. Alors, qu'est-ce qui est gagnant de faire de l'argent aujourd'hui avec un pipeline ou de payer, de refiler ça, cette facture-là, à mes enfants puis de pelleter ça en avant? Ils vont pas, c'est pas disparu. L'enjeu environnemental n'est pas disparu, mais là, on parle plus de ça en ce moment.
1: Je pense pas qu'on peut comparer le développement pétrolier, gazier, au Canada, avec celui des pays du Golfe, avec le Venezuela ou les pays du Maghreb. Je veux dire, les
0: mais l'idée,
1: les
0: c'est de se comparer ou de faire attention?
1: Ben, écoute, je crois que, c'est quoi le je me souviens, en 2019, je parlais de, qu'on voulait atteindre le même niveau, le même endroit, mais que le chemin était différent. De fermer le robinet puis de dire qu'on laisse ça dans le sol est une option. Mais là, il y avait l'option du capture du carbone.
2: Ça marche pas, ça.
1: C'est bon. Alors déjà là, il y a des y en a qui disent qu'ils investissent.
2: Des cubes, non, ça marche pas. Ça marche pas. C'est pas prouvé. Et en plus, non seulement ça marche pas, mais ce qui est gênant, Patrick, puis tu l'admettras avec moi, c'est que les entreprises pétrolières qui font des milliards de dollars viennent quêter le gouvernement pour justement mettre en œuvre ces affaires-là de captage de carbone. Tu sais, moi, je me rappelle, j'avais vu un chiffre à un moment donné. En 2022, les cinq grandes pétrolières ont fait ensemble 220 milliards de profits. La même année, selon le FMI, OK, selon le FMI, OK, la même année, puis ça, c'est les libéraux, là, de M. Guilbeault et Trudeau, on a donné, de façon directe et indirecte, aux pétrolières, 50 milliards de dollars canadiens. 50 milliards. Hey, c'est du bidou en temps. Qu'ils veulent faire du captage de carbone, parfait, mais qu'ils le paient eux-mêmes. Puis on verra si ça marche, si ça a un impact. Mais pourquoi moi, je le paierais, tu sais?
1: Ben là, il y a un délai de 2 ans, si j'ai bien lu l'entente avec...
2: L'affaire de Pathways, là?
1: Effectivement. Alors, ça peut être... Moi, c'est drôle. J'ai toujours aimé comment M. Guilbeault a acheté un pipeline, et M. Trudeau ensemble.
2: Oui, ils ont créé 35 milliards.
1: Le projet de... comment on appelle ça? Baie du Nord?
2: Baie du Nord, après, oui.
1: Oui. Alors...
2: Trans Mountain, 35 milliards.
1: C'est, oui, effectivement, ça a coûté initialement, mais le coût de la construction...
2: C'est ça, mais 35 milliards de dollars, ça devait coûter 10-12. 35 milliards, c'est malade. C'est comme si c'était de la petite monnaie, ça. Ils dépensent ça, il n'y a pas de problème, tu sais. Ah,
1: puis là, ils veulent augmenter 300 000 barils par jour par le pipeline en draguant le port de Vancouver.
2: Et pour revenir à ton enjeu, oui. Patrick, moi, je trouve ça intéressant, ce que tu sais, l'affaire de... Qu'est-ce que c'est, cette affaire-là? Moi, je suis certain que ça grouille et ça grenouille au Parti libéral en ce moment. C'est impossible. Je veux dire, il s'en allait dans une direction sur Trudeau-Guilbeault, et là, t'arrives Carney, qui, sans trop l'annoncer, fait un virage à droite majeur.
1: Le banquier qui était avec l'environnement.
2: Oui, fait que c'est sûr que...
0: Mais on l'avait deviné plus à droite au départ. Les couleurs étaient déjà données, là, M. Carney.
2: Moi, tu trouves ça évident, toi? Moi, je trouve pas que c'était si évident.
0: Au départ, quand à son arrivée, avant, je n'aurais pas dit, parce que je le connaissais pas, mais tout de suite, on a vu qu'il se mettait, parce qu'on en parlait ici, je dis, vous avez votre chef progressiste conservateur à la tête des libéraux.
1: Ben écoute, ils sont à 47% des sondages.
2: Ben, c'est ça. En fait, tu viens de donner l'affaire qui dit tout. Et là, pourquoi ils restent anonymes? Parce qu'ils sont à 47.
0: Ben, c'est ça l'affaire.
2: S'ils étaient à 37, 35, tu verrais des noms sortir, puis tu verrais des claquages de porte, puis tu verrais des choses. Mais là,
1: comme à la fin de l'ère Trudeau.
2: Tant qu'ils flottent, si haut dans les sondages, personne n'a intérêt à sortir publiquement.
0: Hey, je vous arrête, je m'en vais jouer dans le trafic, puis après ça, on parle
2: de
0: Denis Trudel, Patrick Clou, non, on revient.
2: Bon.
0: J'aimerais ça qu'on parle peut-être de ce courriel de M. Girard.
2: Tiens, ça, c'est très intéressant.
0: Ça pourrait être très intéressant. Donc,
2: après là, justement, dans la TV. Là.
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0: Taisez-vous, les garçons. Là. Alors, circulation, la 25 en direction sud. On est à la hauteur de l'échangeur Anjou. Ça ralentit là. On est près de la cinquantaine de minutes. C'est pas terminé, hein? Vers le tunnel là, ce matin. Très, très, très difficile après la 30. Là. Donc, à partir de Mont-Darville, par choc, dans le tunnel comme tel aussi. Pas simple. La 132, toujours de l'attente de ce côté-là. C'est vraiment pas facile ce matin. Lundi, règle générale, c'est moins engorgé que ça. Le pont Jacques-Cartier, ça roule au ralenti également. Alors que Saint-Lambert, fin de parcours sur le pont Victoria. Donc, code rouge de ce côté-là. La 10 en direction du pont Samuel de Champlain, on est à la hauteur de l'échangeur 10-30. Ça ralentit de ce côté-là. Bouchon jusqu'à la voie maritime. Après coup, ça roule mieux. Après la traversée pont Samuel de Champlain, la Décarie, en fait, là, la 15 en direction nord, c'est par choc à par choc. Tout du long, facilement jusqu'à Jean Talon. Puis je vous dirais qu'à partir de Jean Talon, ça me semble aussi très fréquenté. D'est en ouest sur la 40, on commence à la hauteur, on est à la hauteur du boulevard des Galeries d'Anjou jusqu'à Papineau. Là, ça roule par choc à par choc. 8h47 circulation. 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Tiens.
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0: Je vais faire vite parce que j'ai de la visite. 22 degrés du soleil, alternant soleil et nuages. 12 degrés présentement sous la pluie, coin Saint-Jean-Saint-Charles.
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0: Alors, de retour, 8h49, Denis Trudel, Patrick Clown. J'aimerais vous entendre maintenant sur...
1: Peux-tu poser une question à Denis? Vous allez bien. Écoute, Denis, explique-moi. Tout à l'heure, on disait 47% dans les sondages pour M. Carney. Je regardais les matchs des Saguenayens lors de la fin de la série pour gagner le championnat de la Ligue junior majeure du Québec maritime. Et en début de match... chanter le Haut-Canada dans le royaume à tue-tête. Puis même la portion anglaise-française est comme était là, il y a un petit peu cacophonique parce que tu avais les deux qui étaient un par-dessus l'autre, mais jusqu'au royaume qui chante au Canada.
2: T'es chien. non, mais écoute, il faut avouer que le hockey, tu sais, moi j'ai eu pendant des années, tu sais, moi j'ai milité, je milite encore d'ailleurs pour les équipes Québec là, dans toutes sortes de sports, la Fondation Équipe Québec. Puis quand je parle de ça, notamment pendant le championnat mondial junior de hockey, dans le temps des fêtes, à chaque fois, je déplore le fait qu'on ait juste deux Québécois dans l'équipe canadienne et tout ça. Et les insultes que je reçois de gens.
0: Ah ben oui, j'y regarde des fois, j'en reviens pas.
2: Qui peuvent être des nationalistes par ailleurs. Mais là, soudainement, tu te touches au hockey, là, c'est radioactif. Non, mêle pas le hockey puis la politique, tout ça. Alors, tu sais, il y a comme un enjeu où les gens oublient où ils sont, parce que c'est notre sport national, c'est comme une religion ici, ça passe avant le pays, tu sais. Fait qu'il y a comme quelque chose de bien explosif là-dedans. Fait que, évidemment, ça, c'est incompréhensible d'une certaine façon. Moi, c'est comme ça que je l'explique. Les gens quand il s'agit de hockey, il oublie tout le reste.
1: Mais en fait, pour moi, excuse-moi de changer
0: de sujet. Mais tu
1: sais, regarde, on veut développer notre hockey, nos joueurs de chez nous, pour effectivement aller plus loin dans la ligue. Puis quand je vois les Wildcats de Moncton, avaient 9 joueurs américains.
2: Ah oui.
1: Tu sais, quand t'as 9 joueurs américains, c'est pas des gens de l'Acadie ou du Québec qui jouent, qui se développent.
0: Alors, ouais, non, t'as raison là-dessus. C'est étonnant, même si nos joueurs vont jouer dans les universités américaines aussi.
1: C'est à cause de ça. Il y a des joueurs qui étaient entre deux classes, entre le high school puis le collégial, puis ils sont venus jouer une année au Québec avec le changement de la réglementation où les joueurs qui jouent dans la Ligue du junior du Canada peuvent ensuite aller faire leur collégial américain sans être taxé.
0: Alors ça, c'est des places de petits gars d'ici.
1: Oui, exact. Voilà. Alors, c'est pour ça. Excuse-moi de
0: ramener... Il faut tellement gagner. C'est tellement important de gagner plutôt que de dire, on a des gens de talent puis qui feront peut-être pas la Ligue nationale, qui font 5 et 6, toute la gang, mais qui sont bons.
1: Mais quand je vois
0: qui vont se développer. Hein? Mais ça, c'était le problème de Marantier.
1: Ah, oui. Ça a pris un oufi pour compter le point gagnant au match, au match numéro 7. Oui,
2: ça a pris un Québécois pour scorer les deux premiers.
1: Exact, tout à fait.
2: Premier match.
0: Puis, on est à faire des Patriotes, en plus.
1: Oui. Alors, on poursuit.
0: Oui. Bon, parlons de M. Girard, ce courriel qui est envoyé à Mme Fréchette, qui d'ailleurs va faire des annonces d'allègement de TVQ, là. Courriel intercepté par Thomas Gerbet, si j'ai bien compris, qui mise en garde à Mme Gerbet.
1: Il y a quelqu'un qui a coulé à M. Gerbet. Mais c'est là, regarde, tu vois, au fédéral, on dit pas c'est qui veulent signer la lettre, mais au provincial, il y a quelqu'un qui a décidé qu'on la coule pour faire mal le matin du congrès de la CAQ. On sort ça que.
2: Oui. Tu sais,
1: il y a une décision éditoriale qui a été faite en quelque part.
0: De Radio-Canada?
1: Ben, c'est eux qui l'ont faite aux deux places. Alors, faut pas. Alors, je trouve ça intéressant. Mais bon, tu sais, il y a une chose au niveau économique qu'il faut. Est-ce que oui, elle dépasse de 250 millions? Probablement. Est-ce que c'est elle, maintenant, la première ministre, puis elle peut décider ce qu'elle veut faire? Oui. Est-ce que le ministre des Finances veut tenter de maintenir les rênes? Oui, c'est sa responsabilité, puis au Conseil du Trésor. Mais en même temps, depuis la guerre en Iran, la rentrée d'argent de revenus sur l'essence est beaucoup plus importante. Puis le Québec est la seule province qui n'a pas enlevé la taxe sur le carbone commercial.
2: On a le marché du carbone.
1: Mais donc, on est la seule province qui a ça. Donc, l'essence coûte moins cher que ce soit au Nouveau-Brunswick qu'en Ontario. Donc, on est moins compétitif sur nos voisins.
2: Mais ça
1: coûte
2: affreusement cher, pareil. Puis M. Carney était censé régler ces problèmes-là. Puis ça n'a pas réglé. Pour revenir à M. Carney, ça coûte quand même affreusement cher. Mais pour en revenir à l'affaire de... Moi, je trouve ça assez scandaleux en ce moment parce que c'est de la petite monnaie, c'est comme dans un Monopoly, que la CAQ se sert pour redorer son blason. Puis moi, je trouve le commentariat de façon générale, assez complaisant avec Mme Fréchette. Tu sais, c'est comme si, genre...
1: Je t'ai entendu l'autre jour.
2: Mais ça me désole à quel point des gens qui sont supposément informés sont pas en train de rappeler que les problèmes qu'elle essaie de régler, parce qu'elle va pas les régler, parce que là, le 100 millions qu'elle va annoncer aujourd'hui en réduction de TVQ, c'est 14 cents par jour pour tous les citoyens. Puis ça, François Lambert, Guy Poirier, ou les personnes qui sont sur le bien-être social ici, à Longueuil, c'est la même affaire. Alors, c'est pas une mesure ciblé du tout, ça va coûter 100 millions au trésor public, puis ça n'aura absolument pas d'impact. Mais c'est comme si c'était de la petite monnaie, Mme Fréchette, elle lance ça avec notre argent, avec l'argent des contribuables, pour régler des problèmes que son parti a réglés. Si on est là-dedans, en train de dire Mme Fréchette est extraordinaire, c'est parce que son parti, à elle, a été tellement médiocre dans les dernières années, avec M. Legault, qu'il a fallu mettre le chef dehors. Mais tu sais, c'est comme au hockey, pas parce que au hockey, tu peux pas congédier toute l'équipe quand ça va très mal. Alors là, ils ont congédié le chef, il est parti, mais l'équipe, c'est la même équipe en arrière. Ouais. Fait que là, elle a fait des belles annonces avec notre argent. Moi, je trouve ça assez scandaleux, puis je trouve le commentariat très complaisant.
1: Moi, je trouve ça va être... Moi, c'est drôle, hein? Je commence à voir un Carney 2.0, là. Soudainement, M. Carney est arrivé vraiment une poêle sur la soupe, puis il y a vraiment... On accuse. Je pense que c'est... L'erreur que je pense que Pierre Poilievre fait, c'est qu'il s'attaque encore à Justin Trudeau. Il n'est plus là. Et si vous commencez du côté péquiste à vous attaquer sur Monsieur Legault, Il n'est plus là. Ouais. C'est maintenant. Puis madame l'a pris bien en selle. Le voyage à Washington, à Paris et tout. Elle a...
0: ce que tu veux dire, c'est que de dire en chambre ou que dire partout ailleurs que c'est
1: la même gang.
0: C'est la même gang que...
1: T'sais, à Ottawa, on peut dire que Fraser, le tout croche, Mark Miller, le tout croche. Écoute, c'est toute la même gang qui a fait les imbécilités dans le gouvernement ouais. Trudeau. Mais maintenant, ils ont des nouveaux vêtements, des nouveaux costumes. C'est une nouvelle pièce de théâtre.
0: Il arrive une nouvelle tête, il y a une lune de miel, tout simplement.
1: Et à Québec, c'est ça qui pourrait se produire.
2: Mais il y a quand même une différence fondamentale, c'est que, malheureusement, là, puis là, je dis pas ça, c'est que avec Carney, l'affaire de Trump, ça éliminait et le Bloc, parce que c'est pas nous qui allait parler, et un peu Poilievre, parce qu'il était identifié à Trump. Fait que lui, il avait même pas besoin d'être bon. Il avait juste le bon casting, puis ça éliminait tous les adversaires autour. Personne ne prenait le NPD au sérieux. Alors qu'à Québec, c'est pas la même affaire. Il y a des alternatives assez puissantes. Il y a le Parti conservateur, il y a le Parti libéral, il y a le Parti québécois, il y a quand même Québec solidaire. Fait qu'il y a quatre alternatives qui sont pas décrédibilisées par la crise actuelle. Fait qu'on sait pas qui va remporter ça. Et l'affaire qu'il faut noter, moi, je l'ai remarqué, j'en ai parlé dans une chronique la semaine passée, c'est que ce n'est que dans l'électorat âgé qu'elle score, Mme Fréchette, en ce moment. Ceux qui écoutent...
1: Mais c'est eux qui vont voter.
2: Ouais, mais les jeunes votent quand même un peu, mais t'as raison,
1: c'est eux qui vont voter.
2: Qui votent. Ce que je veux dire, c'est que les gens en bas de 55 ans sont pas dupes en ce moment de ce qui se passe. OK, eux la CAQ, non, ils ont pas réallumé, surtout de 13% là, chez les 18 à 55 ans. C'est quand même majeur.
1: Mais ceux qui peuvent pas s'acheter une maison, tu sais, je veux dire, c'est parce qu'ils n'ont pas les revenus ou ils n'ont pas la stabilité économique pour pouvoir faire le dépôt pour le premier achat.
2: Exactement.
1: Je veux dire, ça, que ce soit fédéral, provincial,
2: les, oui, c'est une là. Crise qui a été créée par eux, qui sont là depuis 8 ans.
1: Tu sais, la crise du logement avec l'immigration en folie du fédéral, puis ça, le Québec a dû encaisser le coup là-dessus. Là. Ils ont accepté ben du monde. T'sais, Welcome to Canada. Ça nous a coûté très fort. Dans les écoles, dans les hôpitaux, dans les CPE,
2: tout à fait.
1: Alors là, il faut ramasser.
0: Mais vous pensez pas, on va terminer là-dessus, vous pensez pas qu'actuellement, on parlait de Carney 2.0, puis qu'on mais la volonté des caquistes, c'est se coller sur ce que M. Carney a fait. C'est l'idée même. Là. On entend parler de Mme Fréchette tous les jours. Tout le temps, il y a toujours une
2: annonce. C'est de la com. Ouais. C'est de la com avec notre argent.
0: Ben oui, tout à fait.
2: Si elle fait faire de la com pendant la campagne électorale avec l'argent du parti, ça va. Mais là, elle fait avec notre argent. Bon, ça les charge. Tous les partis font un peu ça dans la dernière année de leur mandat, là, à peu près partout en Occident. Mais quand même, c'est un petit peu gênant en ce moment parce qu'ils partaient de loin. Puis là, on a l'impression qu'ils montent. Et eux-mêmes, ils entretiennent ce discours-là. Et la classe médiatique est un peu complaisante dans ce dossier-là, moi, je trouve.
1: Moi, il y a une chose...
0: On termine là-dessus, Patrick, vas-y.
1: Qu'il faut toujours garder en tête, c'est... La majorité des Québécois ne veulent pas de référendum. Puis ils vont suivre où les chances sont...
2: Pourtant, en Alberta, ça les dérange pas, des référendums, Patrick?
1: Oui, enfin,
2: c'est même la madame fédéraliste qui convoque un référendum dont elle veut même pas, elle voterait même pas oui. Mais elle a pas de problème à faire un référendum. Pourquoi en Alberta, ils ont pas de problème, puis nous, ça ne
1: pose pas de problème? La population veut s'exprimer, nous, on l'a fait deux fois. Alors, mais ce que je trouve intéressant...
2: On s'en est fait voler un.
1: Ce que je trouve intéressant...
0: J'ai envie de vous garder, mais je peux pas.
1: Ce que je trouve intéressant, c'est que là-bas, c'est des séparatistes, puis ici, c'est des souverainistes.
0: Allez, on se parle de ça la prochaine fois, Patrick. Oui, tout à fait. Merci de nous ta visite. À une prochaine, Denis Trudel. Patrick Clone, on s'en va vers les nouvelles par la suite. Ben, on reçoit une humoriste.
1: Bonne joke, ça.
0: Anne-Sophie Hood, voilà.
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2: Voilà, 9h précise, Henri-Paul Raymond, les nouvelles, alors que ben tout le monde quitte le navire. Es-tu là, Henri-Paul, une fois, deux fois, trois fois? Henri-Paul, m'entends-tu?
3: Oui, mets tes écouteurs.
2: Oui, voilà. Ça va aider. C'était sur les chapeaux de roue ce matin. Alors, ben les nouvelles, Henri-Paul, évidemment, il est 9h précise. En ce lundi 25 mai 2026, je m'en vais chercher tes nouvelles. Donc, on commence ça en parlant d'un chant d'indignation devant les bureaux de Christine Fréchette d'abord.
3: Tout un rassemblement chanté parce que des organismes communautaires de l'agglomération de Longueuil, des MRC, du Haut-Richelieu-Rouville et de la vallée de Richelieu tiennent un rassemblement ce lundi devant les bureaux de la première ministre Christine Fréchette. Le rassemblement devrait réunir des dizaines de manifestants au 55 rue Saint-Pierre à Saint-Constant et avoir lieu vers 13h30. Les participants prévoient faire passablement de bruit par l'utilisation d'un système sonore de 1600 watts pour exprimer leur indignation. Les organisateurs souhaitent interpeller la première ministre sur leurs préoccupations. Donc, ce sera à 13h30 aujourd'hui.
2: Saint-Lambert maintenant qui veut ralentir le trafic dans certaines rues.
3: Effectivement, la ville veut maintenir une consultation, d'abord consultation citoyenne, pour trouver les meilleurs endroits pour installer deux bacs fleuris cet été. Une initiative qui vise à apaiser la circulation, à freiner également le transit et à sécuriser les piétons et les cyclistes. Ça peut devenir aussi une solution pour permettre la sécurité des enfants qui se rendent à l'école à pied ou encore à vélo. Le secteur ciblé par un projet pilote pourrait être le quadrilatère délimité par les rues Walnut, Riverside, Tiffin et le terrain de golf local. Des suggestions de résidents devront ensuite être validées par la ville pour garantir la visibilité et l'accès aux services d'urgence également. Des citoyens suggèrent aussi d'autres secteurs, par exemple les angles du boulevard des Ionniers et de la rue Dulwich, l'avenue Birch, Merton, Putney, Logan ou encore sur Oak, ce serait entre Mercier et Green, pensent certains citoyens. On peut écouter la conseillère Stéphanie Véraud qui parle d'envois qui ont été faits également aux résidents pour les consulter.
4: Le conseil avait voté, on avait adopté un budget pour le PTI pour des mesures de mitigation, dont l'ajout de bacs à fleurs. Donc aussi, au prochain CGD, on va pouvoir se pencher sur un petit projet pilote là dès cette année là pour des bacs à fleurs là pour sécuriser nos...
2: Voilà, Stéphanie Véraud, conseillère municipale du côté de Saint-Lambert. Maintenant, l'école primaire Harold Napper à Brossard inaugure son agrandissement.
3: Mais c'était vendredi dernier que ça avait lieu, vendredi après-midi, des travaux qui ont été réalisés grâce à un investissement de 15 millions de dollars du ministère de l'Éducation. Faut mentionner que c'est à Brossard, comme tu disais. Ce projet permet d'ajouter 8 nouvelles classes au bâtiment. Les espaces modernes intègrent beaucoup de fenêtres afin de maximiser la lumière de jour et d'offrir un environnement propice aux apprentissages. Cette expansion majeure répond aussi aux besoins d'une population scolaire en forte croissance dans le secteur. Il y avait des gens des gouvernements qui étaient présents. On parle du ministre Yann Lafrenière, de la députée de Lapinière Linda Caron, de la mairesse de Brossard Doreen Assad, mais aussi le président, tout comme la directrice générale de la commission scolaire de Riverside, le président Christopher Craig était là. Il se réjouit de ces agrandissements.
5: Ça a pris une bonne 5 ans. La plupart, c'est pour demander de l'argent, honnêtement. Mais c'est seulement 2 ans pour la construction. Il y a beaucoup, beaucoup d'étudiants dans le quartier. Puis on a les jeunes, les étudiants qui viennent de Brossard, de Greenfield Park, de Longueuil, de un peu partout. Puis de plus en plus, les chiffres ici dans cette école montent.
2: Christopher Craig, qui est président de la commission scolaire Riverside. On termine ça, tiens donc, avec le SPAL qui dresse un bilan routier contrasté pour 2025.
3: Le SPAL, qui est le service de police de l'agglomération de Longueuil, donc pointe une légère hausse des de 3,9% des infractions criminelles liées à la circulation en 2025. On dénombre 65 cas de conduite dangereuse l'an dernier, une hausse marquée par rapport aux 43 dossiers qui avaient été rapportés en 2024. Les délits de fuite préoccupent les autorités. Les policiers ont comptabilisé 1007 dossiers, dont 18 causant des lésions, 39 sans blessure. Sur le nombre de délits de fuite enregistrés, on compte 3 situations où le conducteur a foncé sur les policiers de façon intentionnelle. Les arrestations pour conduite avec capacité affaiblie ont baissé toutefois de 5,3%, ce qui représente 33 dossiers de moins qu'en 2024.
2: Merci, voilà. Henri-Paul Raymond. Dans le calepin aujourd'hui, Henri-Paul?
3: On va parler de Candiac, qui a un projet de plantation de 1000 arbres pour verdir la ville de Candiac. Donc, 1000, c'est quand même beaucoup. Et les cas de décrochage scolaire sont en baisse, semble-t-il, au C2S Marie-Victorin. Ça, c'est le centre de services scolaires. On vous en parlera cet après-midi.
2: C'est une bonne nouvelle, ça.
3: Vraiment. Oui, c'est une bonne nouvelle, très bonne.
2: 9h30, Martin Geoffroy viendra nous parler de quoi? De complotisme, je pense.
3: Si ma mémoire
2: est bonne. Oui, tout à fait. Un rapport là, qui est paru la semaine dernière. Donc, il va venir nous en parler de conspirationnisme, principalement. Okay. Puis, dans les prochaines minutes, on retrouve nos amis de l'École nationale de l'humour. Ils étaient partis en tournée la semaine dernière. Alors, Anne-Sophie Houde viendra nous parler dans les prochaines minutes des journées internationales. Il fut un temps où, ici, quand je commençais, on m'avait dit, ça fait 13 ans que je fais l'émission, il va regarder d'abord celui que je remplaçais, il va regarder les journées internationales, les journées mondiales, ça fait de quoi jaser. Puis vite, je me suis tanné. Donc, Anne-Sophie va venir en parler dans les prochaines minutes. Voilà, va passer une belle journée des journalistes aujourd'hui.
3: Tiens. Oui, à demain, Charles.

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1: 9h10, direct dessus. On est fort ici. Donc, chronique ce matin, retour. Puis je suis bien content de les retrouver. Nos humoristes, nos finissantes de l'École nationale de l'humour. Ce matin, Anne-Sophie Houde, bonjour d'abord à toi.
2: Allô, ça va bien?
1: Oui, tout à fait. Toi, la tournée, là, vous êtes partie dans le bas du fleuve. C'était comment?
2: C'était incroyable, honnêtement. J'ai vu des paysages incroyables.
1: T'étais déjà allée ou...
2: Non, j'étais jamais allée. Fait que c'était une place que je découvrais. On est allé à Havre-Saint-Pierre.
1: Ah, c'est beau ça.
2: C'était beau, c'était loin, puis c'était le fun. C'était incroyable.
1: Êtes-vous allé à Sept-Îles et compagnie aussi?
2: On est allé à Sept-Îles. On a dormi à Sept-Îles. On s'est rendu à Havre-Saint-Pierre.
1: Veut dire combien de shows dans cette tournée-là?
2: On a fait 3 shows.
1: OK.
2: Ouais. Parce qu'on a dormi à Sept-Îles pour couper la route. Après ça, on est allé à Havre-Saint-Pierre pour faire le show. On est revenu dormir à Sept-Îles. Puis après ça, on a fait Forestville, puis on a fini ça aux Éboulements.
1: OK. Donc, dans Charlevoix.
2: Oui, c'était incroyable.
1: C'est bien. Ouais. C'est le fun de la tournée. Moi, j'aime bien ça. Tu vas en faire éventuellement, j'en suis convaincu, comme humoriste.
2: Bien, j'espère.
1: En solo, éventuellement.
2: J'espère bien.
1: C'est la grâce qu'on te souhaite. Anne-Sophie, aujourd'hui, tu nous parles des journées internationales. Tu m'as entendu là, quand j'ai parlé des journées internationales.
2: T'as pas eu l'air fan des journées internationales, mais moi, j'ai trouvé quelque chose d'intéressant.
1: Okay.
2: Moi, ça me fait rire. Toutes les journées. Il y en a tellement. Il y en a pour tous les goûts. C'est ça. Il y en a pour tous les goûts. Je peux pas croire que t'aimes pas ça. Il y en a.
1: Ben, que j'aime pas ça. Je trouve que c'est c'est du vide très souvent.
2: Oui, c'est effectivement. Effectivement.
1: Oui, mais bon, peut-être, faut rêver des fois.
2: Moi, ça a commencé mon intérêt avec le 19 janvier parce que c'est la journée la plus déprimante de l'année. Tu sais, c'est le Blue Monday.
1: Oui.
2: Puis moi, honnêtement, je me suis demandé pourquoi c'était ça la journée la plus déprimante. Parce que moi, j'en aurais plein d'autres à proposer, là. Tu sais, j'ai le 11 septembre pour des raisons évidentes.
1: Oui.
2: Il y a aussi tout le mois de novembre que je trouverais en plus déprimant.
1: Oui, mais tu peux pas dire tous les jours que c'est le Blue November.
2: Oui, j'avoue que là, ça devient un mois complet.
1: Mais tu touches quelque chose.
2: Oui. Puis j'ai aussi le 13 août. Parce que ça, c'est la fête à mon père. Puis je suis obligée de l'appeler. Puis ça, je trouve ça plate. Après ça,
1: on le salue.
2: On le salue. Allons, papa. Je l'aime beaucoup.
1: Je vois ça.
2: Après ça, on a le 2 février, qui est la journée internationale des zones humides.
1: Okay.
2: Ça, c'est pour mettre en lumière le déclin des zones humides. Puis moi, honnêtement, je comprends pas que ce soit en déclin, parce que chaque journée que Claude Legault est Claude Legault, c'est une journée humide, là. T'sais, mais ça a l'air qu'on peut pas régler les zones humides avec en ouvrant minuit le soir, là. Malheureusement. Ensuite, on a aussi le 8 mars, qui est la journée internationale de la lutte des droits des femmes.
1: Oui.
2: Puis, en août, on a une semaine pour l'allaitement maternel. Fait que ça veut dire que nous, en tant que femmes, on a une journée, mais nos totons, ils ont une semaine. Je trouve ça incroyable.
1: Oui, il y a quelque chose, ils ont le double.
2: Oui, ils en ont plus. Ils ont 7 fois ce qu'on a. Mais on
1: c'est ordinaire, j'avoue.
2: C'est ordinaire quand même, là. Ça n'a pas de bon sens.
1: Mais l'allaitement, c'est quand même bien.
2: L'allaitement, c'est bien, mais crime-nous en tant que...
1: Pas de femme, pas d'allaitement, qu'on se le dise.
2: Ben, c'est ça, tu sais. Puis c'est juste que j'ai réalisé qu'on a le même nombre de journées que le cheval. Le cheval a une journée aussi, qui est le 11 juillet. Et je vais te lire la description du cheval parce que ça dit... Peu d'animaux ont contribué au progrès de l'humanité de manière aussi profonde que le cheval. Dans de nombreux pays, le secteur équin contribue de façon importante au développement socio-économique et au bien-être des populations, et plus particulièrement à la vie quotidienne et à l'émancipation économique des populations rurales et locales.
1: OK.
2: La description est plus longue que celle de la femme, là. C'est quand même impressionnant. On a aussi le 20 mars, qui est la Journée internationale du bonheur et de la langue française. Puis moi, ça me rassure que les deux soient mis ensemble parce que j'ai pas assez de bonheur pour une journée complète, là. J'ai aussi le 21 mars, c'était la journée la plus chargée en termes de journée. Il y a trop d'événements dans cette journée-là.
1: OK. Tu veux dire que ça s'engorge, là? 21 mars,
2: Je vais te nommer tout ce qu'il y a dans cette journée.
1: C'est le printemps, en principe, d'abord.
2: Oui, mais je te nomme tout ce qu'ils ont mis dans cette journée-là.
1: OK, je prends des notes.
2: C'est comme le débarras, là. C'est, ils ont mis... C'est la Journée internationale des forêts, mixée avec la Journée mondiale des glaciers, parce qu'on sait que sans eau, il n'y a pas de feuilles. Avec ça, ils ont mis la Journée internationale du Nowruz, qui célèbre le renouveau du printemps.
1: OK.
2: Tu sais, feuilles, eau, printemps, tout ça, à date, ça marche ensemble.
1: Oui.
2: On a aussi là-dedans la Journée internationale pour l'élimination de la discrimination raciale.
1: OK.
2: Parce qu'on sait tous que, hein, dans la vie, la meilleure place pour manifester contre le racisme, c'est dans la forêt remplie de glaciers au renouveau du printemps? On sait pas, on essaie de...
1: On essaie de faire des liens.
2: On essaie de faire des liens. Ensuite, il y a la Journée mondiale de la poésie, Parce que waouh, waouh, waouh, tous les beaux poèmes qu'on peut faire avec ça.
1: Ben
2: t'sais?
1: Oui, tout à fait. On est rendu à 5.
2: On est à 5.
1: Oui.
2: Et le dernier, c'est, ils ont mis là-dedans la Journée mondiale de la trisomie 21.
1: OK.
2: Et là, j'oserais surtout pas dire qu'il y en a un trop. Mais...
1: OK.
2: Mais aussi, après ça, il y a la journée plus tard du Vézac. Le Vézac, jour de la pleine lune du mois de mai, c'est le jour le plus sacré pour des millions de bouddhistes à travers le monde. C'est également le jour du Vézac que le Bouddha a atteint l'état d'illumination.
1: OK.
2: Ça, c'est pas drôle, mais c'est super intéressant.
1: Ben, tout à fait.
2: Puis moi, j'aimerais mourir en état d'illumination puis qu'on me mette dans le coin de la chambre de mes petits-enfants. Ça serait super traumatisant, mais tu sais, ça continuerait le trauma générationnel. Puis ça, je trouve ça intéressant.
1: OK, quand même. Quand même. Ma mère était humoriste dans le coin, là, elle était empaillée.
2: Exactement.
1: Ah oui.
2: Ça serait troublant.
1: Avec un micro.
2: Oui, avec un micro. Je pourrais leur conter des jokes dans leurs rêves. Ça serait de la drôle de paralysie du sommeil,
1: ouais,
2: quand même.
1: Ouais, ouais, ça serait.
2: Il y aurait beaucoup de consultations à faire.
1: Oui.
2: Le 12 juillet aussi, c'est la Journée internationale de l'espoir. Et ça, là-dedans, ils ont mixé ça avec la Journée de la lutte contre les tempêtes de sable et de poussière.
1: Okay.
2: Ça, ils ont mis ça ensemble parce qu'il faut avoir de l'espoir en six bois pour penser que c'est une vraie lutte, là. T'sais, ça a dû clairement être quelqu'un qui a pris un gros coup de vent. Il était fâché. Puis il s'est dit, Ginette, là, c'est la deuxième fois cette semaine que j'ai de la poussière dans l'œil. Faut faire de quoi? Puis là, il a décidé de lutter pour ça. Puis je sais qu'en ce moment, vous êtes genre, what? À quoi ça sert une journée internationale, Anne-Sophie? T'sais, parce qu'on a
1: ouais,
2: l'air de pas...
1: J'arrête de poser la question.
2: Mais dans le fond, c'est pour...
1: À quoi ça sert, Anne-Sophie?
2: Ben, dans le fond, c'est pour sensibiliser le public et mobiliser les décideurs politiques.
1: OK.
2: Fait que pour la journée contre la lutte des tempêtes de sable, allez-y, cher ministre, faites de quoi?
1: Ouais.
2: Allez-y.
1: Pour ne plus que ça se reproduise.
2: Ben, c'est ça. Oui, moi, je pense qu'il y a tellement de solutions qu'on peut amener à ça. Là. J'en ai pas, malheureusement. T'en aurais-tu, toi?
1: Pour les tempêtes de sable?
2: Oui.
1: Moi, je dirais peut-être mettre des espèces de bâches partout en
2: okay.
1: hiver.
2: Ben oui.
1: Quand le vent se lève, ben,
2: ouais.
1: le ça sable s'en va.
2: Un très gros porte-poussière.
1: Oui, ça peut être ça aussi.
2: Ouais.
1: Ça peut être ou peut-être des lunettes de plongée pour tout le monde.
2: Ah, oh, ben oui.
1: Pendant toute ben pendant
2: oui.
1: une journée.
2: Les ministres pourraient nous donner ça.
1: Ben oui.
2: On se met ça.
1: On règle le problème.
2: Ben oui, puis l'été, on va faire de la plongée.
1: C'est sûr, puis avoir, ça, oui, ça peut... Y a-t-il une journée pour la plongée? Ça doit.
2: Je sais pas, sûrement. C'est
1: ça
2: sûr, il y a des journées
1: oui.
2: pour tout, honnêtement. Là. On a aussi le 22 août, qui est la journée internationale de la commémoration des personnes victimes de violences en raison de leur religion ou de leur conviction.
1: OK.
2: Puis après ça, un peu plus tard, t'as la Journée internationale des lacs. On dirait qu'il n'y a pas de règlement pour...
1: C'est assez free,
2: oui. pour vrai. Puis quand tu regardes en ligne, ben tu réalises rapidement qu'il n'y a pas de règlement. Faut juste que l'ONU t'accepte. Mais tu peux proposer n'importe quoi, fait que moi...
1: T'es-tu vraiment obligé que l'ONU t'accepte? Tu peux décréter qu'il y a une journée...
2: Tu peux décréter.
1: Tu le répètes 10 fois, puis tout le monde en bat.
2: Ben, tu sais, il y a Matt Duff qui a la journée du 6 mai,
1: ben,
2: là,
1: oui.
2: qui est la journée du 6 mai.
1: Ça,
2: je pense que c'est plus au Québec, mais je suis sûre que ça peut se rendre ailleurs.
1: Oui, le stimé se mange un peu partout.
2: Ouais, ben oui, exactement. Puis je pense pas que l'ONU a besoin d'être d'accord avec ça.
1: Je pense pas qu'ils soient au courant. Seulement.
2: Non, non, ouais. mais ça pourrait être.
1: Ça va arriver un jour peut-être.
2: J'y souhaite. Mais moi, j'ai décidé de me lancer.
1: Oui.
2: Puis moi, j'ai décidé de prendre un mois. Moi, je suis allée folle de même. Moi, ça, les journées, ça me tente pas. Tu sais, sinon...
1: 30 jours, là.
2: Ah oui, 30 okay. jours. Le mois de juillet.
1: OK.
2: Ben, je pense qu'il y a 31 jours.
1: Oui.
2: Puis.
1: 31 jours.
2: On s'en fout. Puis moi, là-dedans, ça serait juste manicure, pédicure, on se fait des masques. Tu sais, ça serait vraiment pour le soin de soi.
1: Beauté, santé.
2: Beauté, santé.
1: Cosmétique,
2: tout ça. Puis on finit ça en se clenchant minuit le soir pour les zones humides.
1: Bon, on va y penser.
2: Ben oui. Toi, t'aurais-tu une journée à proposer?
1: Ah, vite de même, je sais pas. Je dirais peut-être la journée du mal de dos.
2: Du mal de dos?
1: Oui, j'ai un petit mal de dos actuellement, peut-être.
2: OK.
1: Se pencher là-dessus.
2: Ben oui, se pencher là-dessus, ça va être difficile pour...
1: se relever après.
2: Oui.
1: C'est ça qui est plus tard. Hey, dis-moi, ça a l'air de quoi, là, la tournée? Vous venez ici en juin, si je ne m'abuse, hein, du côté de Brassard, entre autres.
2: Oui, on vient...
1: Le club du 10-30, là.
2: Oui, exactement.
1: Ça, vous êtes là.
2: Exactement. Je ne suis pas certaine de la date, mais tout est
1: c'est
2: en ligne sur notre site.
1: Le 11 juin.
2: Le 11 juin.
1: Bon. Fais-toi ce mois.
2: Parfait. Parfait. Je me fie sur toi.
1: Prépare-toi. Parfait. Mettons, c'est pas la même date qu'on donne du Charles le 10 le 11 juin. Mais je pense que c'est le 11 juin.
2: Mais oui, je pense que c'est le 11 juin. Je sais qu'on a.
1: Puis vous avez un lancement aussi du côté de Montréal, là, qui
2: oui,
1: s'en vient, là.
2: Mais mercredi.
1: Cette semaine?
2: Oui, ce mercredi, okay. 27 mai, au Club Soda. Il reste un peu de billets. Il reste quelques billets. Okay. Dépêchez-vous.
1: Donc, on va parler de vous le lendemain dans les journaux.
2: Ben,
1: c'est
2: j'espère
1: ça l'affaire
2: bien.
1: Aussi. Donc, ben, voilà. Donc, ton numéro parle de quoi, toi, Anne-Sophie?
2: Ça parle de l'amour pour la politique et aussi pour mon prof au secondaire. Tout okay. ça, c'est mélangé.
1: OK. Ouais. Ah, intéressant.
2: C'est intéressant.
1: Intéressant. Merci, Anne-Sophie Houde. Ben, la plus belle des carrières.
2: Ben, merci beaucoup.

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1: Ça fait toujours pogner. Le lundi 25 mai 2026, l'affaire est publique, l'actualité de Martin Geoffroy. Bonjour Martin, sociologue.
2: Ben, oui, le prof, pas juste de Martin, pas juste l'actualité.
1: Selon Martin, c'est ça que je devrais dire.
2: Ça sonne gros ça, Charles, l'actualité oui. de Martin Geoffroy.
1: Oui, c'est mes gardes, on peut,
2: oui,
1: c'est
2: hier,
1: la radio, on peut pas
2: hier,
1: savoir, on peut pas
2: dans
1: se
2: ma
1: reprendre.
2: Cour, j'ai tué des moustiques.
1: Son actualité à lui. Merci de ta visite, au revoir.
2: Oui, voilà.
1: Là, ce matin, là, c'est du costaud.
2: Oui, c'est du costaud ce matin. Je voulais te parler du nouveau rapport qui est sorti il y a une semaine ou deux, ouais, par la chaire UNESCO en prévention de la radicalisation menant à la violence.
1: Oui. Les journaux en ont fait état la semaine dernière.
2: Ils en ont beaucoup parlé, oui, la semaine passée, mais...
1: conspirationnisme.
2: Pour nos amis, justement, conspirationnistes, qui vont tout de suite demander, c'est quoi ça, la chaire UNESCO-PREV?
1: Ouais. D'abord, c'est-tu, hein? C'est qui, ça?
2: Pour dire c'est quoi la chaire UNESCO-PREV, en fait, les chaires UNESCO, bon, proviennent de l'UNESCO. Alors déjà, c'est pour un complotiste, ça, c'est l'UNESCO, c'est... c'est mondialiste, là, fait, oui, que c'est douteux, là.
1: Le nouvel ordre
2: alors,
1: mondial,
2: la chaire UNESCO-PREV, elle a été fondée il y a une dizaine d'années. Et je vais tout de suite faire un disclaimer, comme on dit, en disant que à l'époque où la chaire UNESCO-PREV a été fondée, moi, j'ai signé, j'étais directeur du SOFIR à l'époque, déjà. Et j'ai signé une lettre pour, pour dire que j'approuvais cette chaire-là, okay, là, pour les aider à avoir la chaire UNESCO. Et donc, ce que je voulais dire aussi aux auditeurs, c'est que je suis membre associé de la chaire. Bon, je suis quand même de loin, mais je suis un membre associé de la chaire UNESCO. Donc, je les connais bien. Alors, juste pour vous dire, c'est qui la chaire? Ils ont quatre co-titulaires de la chaire. Il y en a qui sont très connus. David Morin, qui est professeur de sciences politiques, hein, à l'Université de Sherbrooke. Ouais. Madame Carignan aussi, qui est professeur à l'université, en communication, celle-ci, à l'université de Sherbrooke. Vivek Venkatesh, qui est le troisième co-titulaire, qui est professeur à la faculté d'éducation de l'université Concordia. Et la nouvelle recrue que je connais bien, et c'est un coup fumant pour la chaire UNESCO, ils ont recruté le professeur Sylvain Delouvet comme nouveau co-titulaire. Et je t'en avais déjà parlé auparavant, Sylvain Delouvet, qui est professeur à l'Université de Rennes en psychologie sociale en France, oui, et qui est un des top spécialistes mondiaux sur la question du complotisme. Il co-signe le rapport dont je vais parler aujourd'hui.
1: Okay.
2: Et ça donne qu'il est le nouveau co-titulaire de la chaire UNESCO-PREV. Donc, la chaire UNESCO-PREV, c'est ça. C'est quatre co-titulaires des universitaires et qui font des recherches internationales, donc, sur le sujet. La recherche dont je veux parler ce matin, donc, on en a déjà parlé. Donc, c'est un nouveau rapport là, qui montre comment, en 2021 et 2025, les Canadiens sont devenus moins confiants, plus méfiants et beaucoup plus indécis devant les théories du complot. Et ça, c'est un changement quand même majeur.
1: Oui, parce que je me souviens, il y a quelques années, après 2001, là, je me souviens du film Zeitgeist, sûrement que tu as déjà vu ça. Il y en arrivait à des conclusions qui s'étaient toutes appelées avant la journée du...

0: du 11 septembre. J'ai dit, ben voyons donc. Maintenant, ça passerait comme du beurre dans le poil, ce genre d'affaire-là. On s'est ramolli un peu.
1: Ouais, puis on peut se poser la question, pourquoi ce rapport-là? Les chercheurs voulaient répondre à une question simple. Est-ce que le complotisme était juste un effet de la pandémie? Parce qu'on a surtout entendu parler du complotisme pendant la pandémie. Ou est-ce qu'il s'est enraciné durablement? Alors, pour savoir, ils ont comparé deux grands sondages de Léger. Alors, Léger, tu connais Léger. Oui. Alors, un sondage en 2021, puis un sondage en 2025, qui ont été faits sur les théories du complot, totalisant plus de 11 000 répondants. Donc, c'est une recherche quantitative, qui est faite, une recherche avec des statistiques. Donc, avec les mêmes questions, les mêmes énoncés, la même méthode. Pour mesurer l'évolution, justement, entre le début de la pandémie en 1929 et aujourd'hui, après la pandémie 2025. Alors, le constat est clair. L'adhésion aux théories du complot augmente légèrement. Mais c'est l'indécision qui explose. Donc, le monde ne sait plus quoi penser.
0: C'est ça. Donc, on peut plus faire le vrai du faux, on peut plus se démêler là-dedans.
1: Autrement dit, les gens ne croient pas nécessairement davantage au complot, mais ils sont beaucoup moins certains que ces théories du complot-là sont fausses. Hmm. Je ne sais pas si tu vois la nuance.
0: Oui, tout à fait.
1: Et ça, c'est un changement profond dans la culture de l'information. Alors, presque toutes les théories du complot qui ont été testées dans le rapport de la chaire progressent. Par exemple, quelques exemples de théories du complot. Les vaccins sont dangereux et cachés par les gouvernements. Il y a une progression de cette croyance-là de plus 3,4 points. La pandémie a été un outil de contrôle. La pandémie a été utilisée pour contrôler les populations. Plus 4,5 points de la population croit à ça maintenant. La fameuse théorie dont on a déjà parlé souvent dans cette chronique du grand remplacement, qui est une théorie qui vient de l'extrême droite, qu'on est en train de remplacer les populations blanches en Amérique du Nord par des populations ethniques, ben elle est en progression de 5,4 points.
0: C'est énorme.
1: C'est énorme. Le pédosatanisme.
0: Oui, la pizzeria.
1: Le pédosatanisme.
0: Madame Clinton.
1: Je ne sais pas si tu es un adepte de ça. Toi, non. Moi, on m'a déjà dit que je l'étais.
0: Ah oui?
1: Plus 5,4 points.
0: Au Québec?
1: Au Québec. Au Canada. C'est un sondage pan-canadien qu'ils ont fait. Bon, il va y avoir des bonnes nouvelles après, tu vas voir. Et même le climat comme complot, parce qu'il y a des gens qui disent que la détérioration du climat n'existe pas. Là,
0: mais non, mais, que c'est un grand arnaque de notre époque, c'est M. Trump qui le dit.
1: Que c'est un complot.
0: C'est une arnaque,
1: ben, 3,8 points. De plus de la population qui croit à ça.
0: C'est fou.
1: La seule exception qui recule dans les théories du complot, c'est la croyance aux extraterrestres.
0: OK. Phew. L'honneur est sauf.
1: Le plus frappant, c'est l'indécision. Alors, plus 5,7 points depuis 2021.
0: Donc, ils répondent ne sait pas.
1: Sont pas sûrs sur les vaccins. Si c'est bon ou pas, les vaccins. 5,8% sont pas sûrs si la pandémie a existé ou pas. Et 9,6% sont pas sûrs si les extraterrestres existent ou pas. Alors, je sais pas si tu vois, je veux dire, ils croient pas. Puis là, on peut se poser la question, est-ce qu'ils n'y croient pas? Est-ce qu'ils sont indécis ou on a une perversion de sondage? C'est-à-dire qu'ils osent pas dire qu'ils y croient parce qu'ils veulent pas avoir l'info. Ouais. On peut se poser la question. Ça, on a ça souvent dans les sondages. Les données vont être perverties parce que les personnes sachant qu'ils répondent à un sondage veulent
0: même
1: pas
0: si
1: avoir...
0: c'est de façon anonyme.
1: Oui, mais ils vont s'auto-réguler un peu, tu sais. Bref, le doute gagne du terrain, Charles. Et quand le doute s'installe, les théories les plus farfelues deviennent possibles. Alors, le rapport montre des différences très nettes, justement, puis on parlait de ça avant la chronique tantôt. Qui adhère le plus aux théories du complot? Les hommes de 18 à 54 ans, Charles. Ce sont les champions de l'adhésion et leur progression est forte. Chez les jeunes hommes de 18 à 34 ans, environ un tiers adhère à la théorie du complot de la nocivité cachée des vaccins. Ils adhèrent aussi, un tiers des jeunes hommes de 18 à 34 ans adhèrent à la théorie du pédosatanisme et adhèrent à la théorie aussi du grand remplacement. Un tiers des 18-54 ans.
0: Au Canada.
1: Je les vois
0: aux États-Unis, là.
1: Je les vois apparaître dans mes classes, ces jeunes-là. Moi.
0: Ah oui, au cégep.
1: Oui, je les vois apparaître au cégep dans mes classes, ces
0: ils
1: jeunes-là.
0: Ils disent n'importe quoi. Moi, j'en connais aussi. Mm. J'en connais
1: On est chanceux quand même au Québec face à ces statistiques-là. Le Québec se distingue face au rest of Canada, okay. Mon cher. C'est la province la moins complotiste au Québec. Alors, ailleurs...
0: La c'est, plus, c'est quoi?
1: Les provinces atlantiques et l'Ontario, où les hausses sont marquées.
0: OK.
1: Ouais. Alors, au niveau des langues, les moins complotistes sont les francophones, alors que les anglophones ont une hausse significative. Et les allophones ont une adhésion aux théories du complot plus élevée, surtout au pédosatanisme et contre le féminisme. Et ça, on pourrait relier ça à la religion, parce que chez les allophones, il y a beaucoup, beaucoup, chez les immigrants, de gens qui sont encore très actifs dans la religion traditionnelle. Ouais. Et les croyances à Satan, ben nécessairement, ça vient avec la croyance présent, en ouais. Jésus. Donc, ça ne sera pas parce qu'ils sont allophones qu'on retrouve ça, c'est peut-être parce qu'ils sont plus religieux généralement. Puis okay. Ça, les statistiques le montrent aussi que non seulement les allophones au Québec, mais les anglophones en général sont beaucoup plus religieux que les franco-québécois.
0: OK.
1: Nous, on est les plus athées là au Québec qu'il n'y a pas dans tout le Canada, puis même les États-Unis. Quand on se compare aux États-Unis, ici, on est le royaume de Satan. On est des athées, on ne croit pas trop en Dieu, tout ça. Donc, c'est ça qui nous sauve un peu des théories du complot. Alors, les chercheurs vont classer donc les adhérents, bon, les non-adhérents, il y a moins 10 points. Les adhérents modérés, plus 2 points, mais les adhérents convaincus, plus 7 points. Alors, les adhérents convaincus, ils sont rendus à 19 % de la population canadienne d'adhérents convaincus. C'est le noyau dur, donc, qui grossit plus.
0: Presque 20 %. Ça, ouais. Donc, ça veut ouais. dire, c'est un ouais. cinquième.
1: C'est un cinquième de la population canadienne.
0: Ben, voyons donc. Alors, Martin, je rêve.
1: Le rapport là-dessus, quand même, de recherche est catégorique. Le conspirationnisme est d'abord une question de confiance envers les grandes institutions. Alors, c'est quoi les grandes institutions? C'est l'école, l'État, le gouvernement, la police. C'est les grandes institutions.
0: C'est une perte de confiance.
1: Il y a une perte de confiance. En 2021-2025, la confiance chute partout. La confiance envers les scientifiques chute de 11 points. La confiance envers les organisations internationales, comme l'UNESCO, chute de 10 points. La confiance envers les grandes entreprises chute de 7 points. La confiance envers le gouvernement fédéral chute de 4 points et la confiance envers les médias traditionnels, toi, mon cher Charles, chute de 4 points. Alors, imagine, la confiance dans les scientifiques chute de 11 points. Moi, je le prends pas, ça. Ben, personnel. Je le prends personnel.
0: Effectivement, mais il y a quelque chose d'hallucinant là-dedans.
1: Et donc, cette méfiance est massivement plus élevée chez les complotistes convaincus. Quels sont les facteurs psychosociaux? Moi, c'est toujours les choses qui m'intéressent, que j'ai regardées dans le rapport. Les complotistes convaincus présentent davantage de détresse psychologique, d'isolement social, de consommation de médias alternatifs, de sympathie envers la violence et d'intention radicale. Donc, on a un potentiel chez les gens qui croient aux théories du complot de radicalisation, qui est quand même à souligner ici et dont il faut se préoccuper. Mm-hmm. Donc, le complotisme, c'est pas une opinion, c'est un écosystème émotionnel, social et identitaire. OK? Et dans le nouveau paysage post-pandémique, là, pendant la pandémie, le complotisme, il s'est recomposé. Il tourne plus seulement autour des vaccins. Il s'est déplacé vers d'autres questions pendant la pandémie. Le complotisme, maintenant, il s'est déplacé vers l'immigration, l'identité de genre, l'environnement, puis la liberté d'expression. Alors, le complotisme aujourd'hui s'inscrire dans un écosystème plus large, celui de la droite réactionnaire anti-gouvernementale. Et ça, je t'en ai parlé souvent. Et très active en ligne. Alors, ce qui est central dans ce rapport-là, puis ça, on l'a déjà vu dans d'autres rapports, puis je vais te parler de d'autres recherches après, s'il me reste du temps. Le rapport insiste sur un point essentiel. Le complotisme n'est pas seulement une croyance, c'est une manière de voir le monde. OK? On va dire, dans les travaux de Delouvet, une posture complotiste. OK? Parce que croire aux théories du complot, c'est une posture politique, c'est une posture complotiste. Okay. Où on va douter systématiquement de tout ce qui provient des institutions, par
0: avant
1: exemple.
0: Avant même de l'entendre. Là.
1: Une vision du monde où on dit les élites trahissent, les institutions mentent, les crises sont orchestrées, les citoyens doivent s'ouvrir les yeux. Alors, ce n'est pas une opinion isolée, c'est un système de pensée cohérent. OK? Et quel est le but de ce système de pensée cohérent-là, mon cher Charles?
0: Ben, je te dirais rapidement servir une droite. C'est installé au pouvoir.
1: Servir la droite et l'extrême droite, surtout, mais ça va plus loin que ça. Ce système de pensée-là, en fait, il veut que les institutions sociales s'écroulent. Alors, on peut pas parler de droite. Moi, je parle plus d'extrême droite dans le cas de complotisme. Puis qu'est-ce qui va qualifier l'extrême droite? C'est qu'elle croit pas aux grandes institutions. Par exemple, les partis politiques... l'extrême droite va pas essayer de prendre le pouvoir avec un parti politique d'extrême droite.
0: Avant que la droite veut prendre le pouvoir.
1: Alors, les gens qui sont d'extrême droite et qui utilisent le complotisme, en fait, c'est qu'ils veulent que les gens doutent des institutions au point où ils veulent les renverser, ces institutions-là.
0: Puis on s'arrangera bien.
1: Puis on a vu... Puis là, vous allez me dire, ah, ben là, tu fais juste théoriser, Martin, ça peut pas se passer. L'assaut du Capitole...
0: Oui, okay? Du 6 janvier.
1: Du 6 janvier. L'assaut du Capitole était... C'était des gens qui étaient... noyauté par des groupes d'extrême droite américains.
0: Les Proud Boys et compagnie.
1: Et qui croyaient beaucoup à QAnon, justement, qui était très conspirationniste.
0: Ouais, tout à fait.
1: Et c'était des gens qui croyaient que les élections avaient été volées, que le système démocratique...
0: Et qui croient encore.
1: Oui, et qui croient encore que le système démocratique fonctionne pas et que, finalement, il fallait renverser ce système-là. Okay? Ouais. Et ça a presque marché. Et il a fallu que le vice-président de l'époque, Mike Pence, qui était chargé, lui, dans le système d'entériner ces élections-là, dise, ben moi, je n'adhère pas à ça, j'y vais, puis je fais ma job, puis j'entérine les élections.
0: C'est pour ça qu'on voulait le pendre.
1: Ouais. On avait monté une potence en face du Capitole, puis on était prêt à le faire.
0: Tout à fait.
1: Alors, et donc... la montée du masculinisme chez les jeunes hommes, avec le Sophir, dans les années, j'avais fait un sondage en 2018 sur les jeunes cégepiens, et on avait remarqué la même chose. Les plus intolérants face à l'immigration, face aux religions, tout ça, à l'époque, parmi notre population étudiante, c'était déjà les garçons. Donc, c'est une tendance lourde, ça, la montée chez les garçons, de valeurs de droite et d'extrême droite.
0: On explique ça comment, que ce soit les jeunes hommes principalement?
1: C'est difficile à expliquer, surtout quand on a des données comme ça qui sont quantitatives. Ouais. Faudrait faire plus de recherches qualitatives. On a fait une recherche qualitative à un moment donné qu'on a repris avec mon collègue Steve Medeiros en 2025 qui pointait encore cette intolérance-là. Moi, actuellement, ce qui m'intéresse... pour les jeunes garçons, parce que je les ai en face de moi, les 18 à 54 ans. En tout cas, les 18 à 20 ans, je les ai pas mal dans mes cours. Donc, faut les prendre à la racine. Et moi, ce qui m'intéresse en ce moment, c'est non seulement pourquoi il y a cette montée-là, mais aussi qu'est-ce qu'on peut faire. Parce que c'est ça le problème. On constate des choses, mais qu'est-ce qu'on fait? Je sais que les gens de la chaire UNESCO font beaucoup de choses. Mon collègue de Louvet fait beaucoup de choses. Moi, à plus petite échelle, les prochaines recherches que je veux faire, en fait, c'est des recherches actions qu'on appelle des recherches plus interventionnistes. Je travaille avec des collègues en ce moment au Cégep Édouard Montpetit à vouloir développer des méthodes d'intervention en classe pour dépolariser le débat.
0: OK.
1: Et on commence.
0: tu les vois, Martin, là, il y en a qui arrivent vraiment avec des thèses, puis ils te les expliquent, ils t'interrompent, puis ils disent attention.
1: Ah oui, j'ai eu
0: vas-y donc, je veux t'entendre.
1: Il y a deux ans là, j'avais un étudiant noir et ça c'était flippant pour moi, j'avais un étudiant noir trumpiste.
0: OK.
1: Alors comment t'expliques à un étudiant noir, tu sais, c'est pas ton avantage que Trump soit élu, là, parce que il est pas trop favorable aux noirs, Trump, là, tu sais. Et puis, ça a été un cours très difficile. Très difficile avec, et la
0: communauté. C'est pas ça juste pour te contredire, puis tu
1: Non, il était super trumpiste, là. Oh, il était super trumpiste, là.
0: Son argumentaire, c'était quoi, principalement? C'était quoi son argument?
1: Ah, ben là, écoute, par exemple, sur les policiers pendant l'assaut du Capitole, il y a des policiers qui ont été blessés, il y a eu des morts.
0: Ouais.
1: Ils niaient l'existence de ça. Là.
0: Que tout ça, c'est pas vrai.
1: C'était des théories du complot, ouais. Ça, tu sais. Alors, à un moment donné, il y a des choses que le prof peut plus faire, là, tu sais, quand qu'on est... Et puis, j'ai eu, à un moment donné, même dans mes classes, il y a quelques années encore, j'avais des jeunes étudiants queer dans cette classe-là, mais j'avais 3-4 étudiants qui étaient super de droite et puis qui contestaient constamment à chaque fois qu'on parlait d'équité, diversité, inclusion là dans la classe.
0: Dans le même cours, dans la
1: même
0: gang.
1: Dans le
0: même
1: cours, dans la même gang, oui. Fait que là, il a fallu que je fasse l'arbitre. Hein, moi, je faisais l'arbitre et c'était pas facile. Ça s'est bien passé. Les étudiants, à la fin, ceux de droite, ils me disaient qu'ils m'avaient apprécié parce qu'ils disaient que j'étais le seul prof qui les laissait parler. Puis ceux plus à gauche, ils disaient, ben, t'as fait ce que t'as pu pour arbitrer l'affaire. On sait que tu penses pas ça. Mais bon, etc., etc. Mais on se retrouve de plus en plus, les profs, dans des situations, et je peux dire, même avec des collègues où on a une grande polarisation sociale,
0: oui,
1: à l'intérieur même
0: dire,
1: des institutions.
0: C'est pas normal qu'il y ait une grande polarisation comme ça. Tu proviens d'un milieu, t'as des influences, mais mis ensemble, on fait avancer
1: quelque chose.
0: La polarisation, c'est pas ça que ça fait.
1: La polarisation sociale, elle vient justement de ce que ce rapport-là de la chaire UNESCO souligne. Elle vient du doute.
0: Ouais.
1: Qui est mis dans la tête des gens. Alors, les gens vont pas croire nécessairement aux théories, à toutes les théories du complot, mais vont peut-être croire à certaines, et d'autres seront pas sûrs. Ouais. Ce qui fait pas leur affaire politiquement, ben, ils vont, au lieu de dire, hey, ça fait pas mon affaire politiquement, tu sais, comme, écoute, j'ai rencontré notre ex-député, Denis Lebel, tantôt.
0: Denis Trudel.
1: Lebel,
0: c'est un conservateur.
1: Excuse-moi. Oui, mais pourquoi je dis ça? C'est qu'il y avait un autre conservateur avec nous, le monsieur, j'ai pas retenu son nom.
0: Patrick Clune.
1: On a eu une grosse conversation.
0: Ah, c'était vous autres, ça, le vacarme.
1: On s'est astiné pendant 5 minutes, puis c'était très... on n'était pas d'accord, là,
0: oui.
1: On n'était pas d'accord, mais...
0: Il y avait un échange. J'écoute.
1: Il y avait un désir d'avancer. Il y avait une passion commune pour la politique.
0: Ouais.
1: Mais je disais pas, hey, toi, le conservateur, t'es un ci, t'es un ça. Puis toi, Trudel, t'es un ci, t'es un ça, tu sais.
0: Ouais. Mais c'est-tu propre aux jeunes de dire, ben, on est polarisé, puis on reste chacun sur sa position.
1: C'est pas propre aux jeunes parce qu'il y a beaucoup de personnes de ma génération qui sont très polarisées. Puis qui vont, par exemple, les groupes d'extrême droite que j'ai étudiés il y a plusieurs années, comme la meute, là.
0: Ouais.
1: C'était tous des hommes dans la cinquantaine de mon âge, là. Des souverainistes. Là. Je sais pas comment est-ce qu'il avait viré d'extrême droite, mais ils étaient polarisés, là, déjà, eux autres.
0: Ouais.
1: Donc, cette polarisation-là, ça fait longtemps qu'elle monte. Là. Ce que je veux dire, c'est que le rapport, c'est sûr que les journaux présentent ce rapport-là comme une grande nouveauté, mais c'est pas une nouveauté, ça, la polarisation sociale, ni même la montée de l'extrême droite chez les jeunes hommes. C'est une tendance lourde, statistique, qu'on constate depuis une bonne vingtaine
0: puis
1: d'années.
0: Il y a quoi? Il y a beaucoup de solitude, il y a beaucoup de jeunes hommes qui ont été bafoués parce que ils ont été regardés de haut, parce que ils performaient pas à l'école. C'est quoi? Comment on peut expliquer? C'est plurifactoriel probablement, mais il y a ça quand même qui fait partie de la donne.
1: Écoute, on va pas quand même, là, je vais pas aller jusqu'à jouer du violon pour ces pauvres hommes battus, là. Il y a quand même
0: pas... C'est pas ça l'idée, mais ils ont quand même été, il y a des gens qui ont pas été écoutés.
1: Ben, je veux dire, je sais pas s'ils ont pas été écoutés. Moi, je pense qu'il y a plutôt les femmes que les mouvements féministes ont pris une certaine ampleur. Les mouvements féministes aussi ont gagné des batailles, finalement, puis ont gagné des droits. Puis c'est bien correct, puis c'est normal, parce que, puis il y a encore des batailles à livrer, parce que l'égalité homme-femme, elle est pas encore dans notre société acquise, puis dans plusieurs autres sociétés, elle est loin d'être acquise encore, là. Donc, je veux dire, les femmes ont raison de vouloir l'égalité. Mais je veux dire, il y a des hommes qui réagissent pas bien à ça. Il y a des hommes qui ont une certaine... En fait, c'est la difficulté chez les gens qui sont de droite et d'extrême droite en général, c'est qu'ils tolèrent pas le changement. Donc, quand une partie de la population, comme les immigrants, comme les femmes, gagnent des droits, ça les froisse, le changement. C'est pour ça qu'on va parler d'un conservateur. Il veut conserver la société telle qu'elle est. Il veut pas de changement.
0: Ouais. un consensus aussi face au changement, des fois, qui s'installe à l'intérieur
1: d'un
0: groupe.
1: Mais là, c'est de plus en plus difficile dans notre société, puis c'est ça que ce rapport-là a montré, que d'atteindre un consensus, parce que quand on va te donner des statistiques, par exemple, la drop de 11% là, de faire confiance aux scientifiques, là on a un problème.
0: Ouais.
1: Parce que tu fasses pas confiance aux journalistes de TVA parce que t'es pas t'es fédéraliste, je peux comprendre, mais que tu fasses plus confiance à ton médecin. Sous prétexte que c'est un médecin, puis tu fais plus confiance à ton homéopathe, là, il y a un problème.
0: Ouais.
1: Tu risques de mourir un moment donné parce que l'homéopathie, ça soigne pas le cancer.
0: Ouais. Déprimant que tout ça.
1: Ben déprimant, oui, mais il faut faire quelque chose. Moi, c'est je suis dans
0: que ça nous fasse réagir,
1: dans un mode en ce moment, moi, d'essayer de faire quelque chose. Puis dans les prochaines années, les recherches qui m'intéressent, c'est des recherches d'intervention en classe, parce que moi, c'est ça. Moi, je peux intervenir auprès des jeunes hommes en classe. Je les ai avec moi. Je peux pas intervenir sur les réseaux sociaux. Ça, sont perdus. Je peux rien faire sur les réseaux sociaux.
0: Le réseau social, ça, c'est.
1: Ben les réseaux sociaux sont contrôlés par Elon Musk et des trucs américains qui sont à droite et d'extrême droite. Donc, les réseaux sociaux, ça, moi, j'ai pas de contrôle là-dessus. Par contre, j'ai le contrôle sur ma classe.
0: Ouais.
1: Puis avec mes collègues, ben c'est ça qu'on va essayer de faire dans les prochaines années, essayer de développer des méthodes d'intervention en classe pour dépolariser. Mais ça, c'est un vaste programme.
0: Tout à fait. Bonne chance. Mais nous autres, ça, on a une responsabilité.
1: Oui.
0: Toi, c'est chacun. Oui, les médias, mais tous et chacun également.
1: Ben c'est ça qu'on fait ce matin.
0: Oui, merci Martin Geoffroy. On se reparle dans deux semaines. Martin, on le rappelle, est professeur au Cégep Édouard-Montpetit, prof de sociologue aussi. Donc, merci d'être là.
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1: La commission scolaire Riverside vient d'inaugurer vendredi l'agrandissement de l'école primaire Harold Napier. C'est à Brossard. La ville de Boucherville met une protection totale sur le boisé des Sureaux, espace vert d'une superficie de près de 4 hectares, acquis pour 4 millions de dollars. Le service de police de l'agglomération de Longueuil pointe une légère hausse de près de 4 % des infractions criminelles liées à la circulation en 2025.
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7: Il est 11h. Voici vos manchettes au FM 103.3.
8: Les organismes communautaires de l'agglomération de Longueuil, des MRC du Haut-Richelieu-Rouville et de la vallée du Richelieu tiennent un rassemblement ce lundi devant les bureaux de la première ministre Christine Fréchette à Saint-Constant. La Maison internationale de la Rive-Sud a ouvert les portes de son Festival du patrimoine asiatique à Greenfield Park en fin de semaine. Ça se poursuit également toute la semaine. La police de l'agglomération de Longueuil mène une enquête à la suite de la découverte d'un objet comme un projectile dans une fenêtre d'un logement de Saint-Lambert en fin de semaine.

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6: Il est midi, ici Henri-Paul Raymond. Voici votre bulletin d'information. La Ville de Saint-Lambert lance une consultation citoyenne pour déterminer les meilleurs emplacements pour installer deux bacs à fleurs cet été. Cette initiative, lancée il y a quelques semaines seulement, vise à apaiser la circulation, à freiner le transit et à sécuriser les piétons et les cyclistes. Ce peut devenir une solution pour permettre par la suite la sécurité des enfants qui se rendent à l'école à pied ou à vélo, semble le dire plusieurs citoyens. Le secteur ciblé pour ce projet pilote mis de l'avant pourrait être le quadrilatère limité par les rues Walnut, Riverside, Tiffin et le terrain de golf local. Les suggestions des résidents devront ensuite être validées par la ville pour garantir la visibilité et l'accès de services d'urgence. Bon nombre de citoyens suggèrent plusieurs autres secteurs. Certains proposent aussi les angles des Zonies et de Lwitch, l'avenue Birch, Merton, Putney, Logan. La conseillère Stéphanie Véraud parle d'envoi aux résidents également.
7: Le conseil avait voté, on avait adopté un budget pour le PTI pour des mesures de mitigation, dont l'ajout de bacs à fleurs. Donc aussi, au prochain CGD, on va pouvoir se pencher sur un petit projet pilote là, dès cette année là, pour des bacs à fleurs là, pour sécuriser nos rues.
6: Des organismes communautaires de l'agglomération de Longueuil, des MRC du Haut-Richelieu-Rouville et de la vallée du Richelieu tiennent un rassemblement ce lundi devant les bureaux de Christine Fréchette. Le rassemblement devrait réunir des dizaines de manifestants au 55 rue Saint-Pierre à Saint-Constant et ça devrait avoir lieu vers 13h30. Les participants prévoient faire passablement de bruit par l'utilisation d'un système sonore de 1600 watts pour exprimer leur indignation. Les organisateurs souhaitent interpeller la première ministre sur leurs préoccupations. Le directeur général de la Corporation d'organismes communautaires de l'agglomération de Longueuil, Martin Boire, s'excuse avec humour à l'avance de son manque de talent pour le chant. Cependant, il anticipe une ambiance bruyante mais pacifique. La population peut se joindre au rassemblement car l'activité vise à attirer l'attention sur leurs revendications. Le service de police de l'agglomération de Longueuil pointe une légère hausse de 3,9% des infractions criminelles liées à la circulation en 2025. On dénombre 65 cas de conduite dangereuse l'an dernier, une hausse marquée par rapport aux 43 dossiers rapportés en 2024. Les délits de fuite préoccupent aussi les autorités. Les policiers ont comptabilisé 1007 dossiers, dont 18 causant des lésions et 39 sans blessure. Sur le nombre de délits de fuite enregistrés, on compte trois situations où le conducteur a foncé sur les policiers de façon intentionnelle. Les arrestations pour conduite avec capacité affaiblie diminuent de 7,3%, ce qui représente 33 dossiers de moins qu'en 2024. La Maison internationale de la Rive-Sud ouvrait ses portes de son festival du patrimoine asiatique à Greenfield Park. Des kiosques d'artisanat et de la nourriture traditionnelle étaient au rendez-vous le 23 mai. Pour la Maison internationale, c'était la journée pour découvrir les cultures asiatiques du Moyen-Orient jusqu'à l'Asie de l'Est. Rodolphe Gagnon, chargé de projet à la MIRS et membre du comité organisateur du festival, explique l'impact désiré sur les visiteurs.
8: Il y a beaucoup de Québécois et de gens qui connaissent moins les cultures asiatiques, qui croient que l'Asie, c'est seulement l'Asie de l'Est, le Japon, la Chine, le Vietnam, etc. Mais l'Asie, c'est beaucoup plus large. Ça va même jusque en Syrie, ça va jusque même parfois en Turquie, la Turquie, ça va très, très loin.
6: Voilà, c'est complet. 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
10: Bonjour tout le monde. J'espère que vous allez bien. Marco, qui est avec vous pour la prochaine heure. J'espère que vous avez passé un beau week-end. Sincèrement. Moi, ce fut un week-end absolument magnifique. Pourquoi? Ben, parce que samedi, il a fait beau, la première chose. Et j'ai eu la chance d'aller jouer au golf. Vous comprendrez bien, hein? Ça fait partie de ma vie maintenant. Donc, je sais pas si je l'avais dit en onde à cette émission-ci, mais je suis ambassadeur pour Voyage Action. Donc, je m'occupe de leur marketing numérique, processus d'intelligence artificielle et je suis accompagnateur golf pour leur voyage dans le sud. J'aime dire que, tu sais, ça en prenait un qui se sacrifie pour aller dans le sud jouer au golf et j'en ai pris une pour l'équipe. J'ai décidé de me sacrifier et de le faire et c'était tournoi de golf à Saint-Jean-de-Mata et il faisait très beau. On parle de 20-22 degrés. J'étais allé à Saint-Jean-de-Mata il y a deux semaines, puis il faisait comme 6. Il y avait encore de la neige dans le champ de pratique et tout ça. Mais là, ça a été une journée absolument fabuleuse. Autant sur le terrain que dans ma performance de golf. Et la seule ombre au tableau qu'il y a eu, ben, c'est la défaite du Canadien qui a perdu en prolongation samedi soir. Mais c'est pas grave, on continue de croire. On est quand même dans le carré d'as. Je pense pas qu'il y a beaucoup de gens qui pensaient que c'était pour arriver au début de la saison. Donc on est très contents. C'est toujours le fun du hockey de printemps là, de dire que il fait beau, il fait chaud, peut-être pas aujourd'hui là, et il y a du hockey encore à la télé, c'est parfait. D'ailleurs, je regardais la météo juste avant d'entrer en onde et soleil 28 demain, soleil 26 mercredi, soleil 21 jeudi. On arrête là, je veux juste rester positif. Donc trois belles journées qui s'en viennent, des belles journées ensoleillées pour égayer notre journée assurément. Et aussi, ben, Kimi Antonelli a gagné le Grand Prix de Montréal. Je suis pas un grand fan de Formule 1, ben honnêtement, mais je sais que Montréal vibrait au rythme du Grand Prix ce week-end. Donc, ils ont une belle température samedi, moins dimanche, mais ça fait partie de la vie du mois de mai au Québec. On n'a pas vraiment le choix, on est obligé de vivre avec. Et aussi, la semaine dernière, je sais pas si vous avez eu l'occasion, mais on a lancé la programmation d'été pour le 103% golf le mardi à 19h avec mon fidèle acolyte Stéphane Blanchette. J'ai trouvé ça particulièrement le fun parce que ce que vous devez comprendre, c'est que Moi, ça va faire 4 ans que je suis à la radio. J'ai fait 2 ans comme chroniqueur et 2 ans et demi à peu près là, que j'ai mon propre show. Et quand j'ai commencé, j'étais chroniqueur et je remplaçais Max Trudel à l'Entrepreneur branché. Et c'était Stéphane qui faisait ma régie. C'était comme mon acolyte parce que je savais pas comment que la console fonctionnait et tout ça. Et là, quelques années plus tard, ben on est les deux ensemble à animer un show de golf. Et on a énormément de plaisir. Ça va être une super de belle saison de golf, autant sur le terrain qu'à la radio. Gros show encore aujourd'hui. On va parler de Cloud. Comment gérer son utilisation de Cloud? Combien de fois on devrait publier sur les médias sociaux dans une semaine quand on a une entreprise? Google qui a fait une mise à jour qui est en cours pour le référencement du site web et plein de nouvelles sur l'intelligence artificielle. Restez à l'écoute, vous êtes à Tout sur le numérique.

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1: Est-ce que l'intelligence artificielle nous rend idiots? C'est une question qu'on commence à se poser sérieusement, puis qui mérite une réponse quand même assez honnête et transparente. C'est un article du Journal de Montréal qui m'a particulièrement interpellé. C'est « Est-ce que l'intelligence artificielle nous rend moins intelligents? » Pas au sens littéral, mais au sens de notre capacité à réfléchir par nous-mêmes, à mémoriser puis à raisonner sans assistance. Il y a des chercheurs en sciences cognitives qui s'inquiètent d'un phénomène qui appelle la décharge cognitive. C'est le même phénomène qu'on a observé avec le GPS. Tu sais, dans le temps, là, puis moi, j'étais un vieux de la vieille, là, moi, j'étais représentant des ventes sur la route quand j'avais 20 ans et j'avais mon vieux Purdy. Et là, je trahis mon âge avec ça. Là. Je sais pas s'il y en a qui savent c'est quoi un Purdy, mais c'est un gros livre avec toutes les cartes, toutes les rues et les autoroutes et tout ça. Et là, mettons que j'allais dans Montréal-Nord, puis il fallait que j'aille à telle place, ben là, je regardais dans mon Purdy, puis il me disait, Montréal-Nord, c'est telle rue, c'est H2, C3. Puis là, tu allais sur ta feuille quadrillée, tu regardais H2, C3, puis là, tu avais ton quadrilatère qui était là. Et on notait ça sur une feuille de papier, de dire, OK, là, je prends telle sortie, puis là, je tourne à droite et tout ça. Donc, les gens, aujourd'hui, il y a des études qui ont été faites que les gens qui utilisent le GPS régulièrement, ben, ils ont moins de volume de matière grise dans l'hippocampe, qui est la région du cerveau qui est liée à la navigation spatiale et à la mémoire. Donc, ce que ça veut dire, c'est qu'ils ont moins le sens de l'orientation qu'avant. Et avec l'intelligence artificielle, ben, c'est un peu le même phénomène qui s'applique, mais à des compétences beaucoup plus larges. Si on délègue l'écriture à ChatGPT, la recherche à un outil comme Perplexity, à la réflexion stratégique à un outil comme Claude, qu'est-ce qu'on conserve? Mais là, les experts y utilisent l'intelligence prothétique. Donc, on utilise l'intelligence artificielle comme une béquille cognitive. C'est utile quand on en a besoin, mais c'est dangereux si on ne sait plus marcher avec. Je trouvais ça fort comme message. La grande ironie là, de tout ça, c'est que les gens qui utilisent l'intelligence artificielle le plus intelligemment sont souvent ceux qui ont développé des compétences de base eux-mêmes. Comme l'exemple que moi, je donne toujours. Moi, j'utilise beaucoup l'intelligence artificielle, mais ça fait 12 ans que je suis en marketing numérique, ça fait 20 ans que je suis en entrepreneuriat. Donc, je l'utilise pour améliorer mes connaissances d'une certaine façon. Exemple, un bon rédacteur qui utilise l'intelligence artificielle pour aller plus vite, ben il reste un bon rédacteur. Mais un étudiant qui ne sait pas comment écrire, qui utilise l'intelligence artificielle pour faire ses travaux, ben il développe jamais sa compétence. Donc, au lieu d'utiliser son muscle, il se crée en quelque sorte une prothèse qui fait que si je n'ai pas d'intelligence artificielle, je n'ai aucune compétence. Fait que la question à se poser, c'est pas est-ce qu'on doit utiliser l'intelligence artificielle. La question, c'est comment est-ce qu'on l'utilise pour s'améliorer, pas pour utiliser ça comme étant une prothèse. Et là, ça devient une question de discipline personnelle que chaque utilisateur, ben, il doit régler lui-même. Un exemple que je peux vous donner que moi, j'aime faire, lorsque j'ai une question, je me fais l'obligation de réfléchir par moi-même avant, plutôt que d'aller dans la facilité, parce que la mémoire est un muscle. Et là, j'essaye de trouver la réponse, puis si je suis pas capable de la trouver, ben là, je vais aller la chercher avec ChatGPT ou un autre outil de ce monde. Mais c'est pas le premier réflexe que j'ai d'aller directement sur Chat, parce que je veux continuer de développer ma mémoire, surtout avec l'âge qui avance, parce que je commence à être de plus en plus vieux. Un article dans le blog du modérateur que j'ai trouvé fort intéressant et qui s'adresse à tous ceux qui gèrent un site web ou qui ont une présence en ligne. Il y a une nouvelle technique qui mérite notre attention cette semaine. Le 21 mai, Google a lancé ce qu'on appelle un Core Update. Donc, c'est une mise à jour majeure de ses algorithmes de classement. Donc, comment il va répertorier les sites web. Elle s'appelle May 2026 Core Update et son déploiement, il va s'étaler sur 2 semaines, soit jusqu'aux alentours du 4-5 juin, jusqu'à peu près la semaine prochaine. Donc, c'est la 2e grande mise à jour qu'ils font cette année. La précédente, elle avait eu lieu en mars. Google, il publie normalement 3 à 4 mises à jour par année. Là, on est rendu à 2. Puis, ce qu'ils font concrètement, c'est qu'ils vont réévaluer quel site et quelle page qui méritent d'apparaître en haut des résultats de recherche. Il y a des sites qui vont monter, il y a des sites qui vont descendre. Puis, des fois, là, c'est des pas pires de monter puis des pas pires de drop, tout dépendant de ce que vous avez fait entre mars et mai. Ce qui est important de comprendre, c'est que Google cible aucun site spécifique. L'objectif qui déclare, du moins, là, c'est de fournir aux utilisateurs des résultats plus utiles et plus fiables. Donc, si vous observez des variations dans votre trafic au cours des 2 prochaines semaines, c'est probablement lié à cette mise à jour-là. Qu'est-ce que vous faites dans ce contexte-là ou est-ce que vous descendez beaucoup? Exemple. Ben, ce qui est important de faire, c'est de ne pas paniquer, OK? Google, ce qu'il recommande, c'est d'attendre la fin complète du déploiement avant d'analyser les données, donc après le 5 juin. Comparez ensuite vos performances avec la semaine avant la mise à jour, donc la semaine avant le 21 mai. Et surtout, évitez les corrections précipitées. Si vous voyez que votre site commence à descendre, commencez pas à tout changer, là, parce que si vous supprimez ou vous modifiez du contenu, ben ça peut faire plus de mal que de bien. Si jamais votre site perd du trafic de façon importante et que ça reste après le 5 juin, ben là, ça vaut la peine de faire un audit complet. Et on en a parlé la semaine passée, de dire, est-ce que j'ai une stratégie de SEO pour sortir dans les résultats de recherche? Est-ce que j'ai une stratégie de GEO pour sortir dans les résultats de recherche d'intelligence artificielle? Et est-ce que j'ai une stratégie de AEO pour que dans les résumés d'intelligence artificielle qui sont présentés par Google, est-ce que j'optimise mes chances de sortir? Donc, restez à l'affût. Si vous voyez que votre site web va baisser, c'est un indicateur que vous devez travailler sur votre stratégie de contenu. Mais d'ici le 5 juin, ne touchez à rien, ne faites rien parce que vous allez faire plus de mal que de bien. Et ça, on ne le souhaite pas. À quelle fréquence on devrait publier sur les médias sociaux? La réponse n'est pas nécessairement celle que vous pensez. On en parle au retour de la pause.

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1: Combien de fois on devrait publier par semaine sur les médias sociaux? Je pense que c'est une des questions qu'on me pose le plus souvent dans mes formations et mes coachings. Donc, combien de fois il faut que je publie sur Instagram, sur LinkedIn, sur TikTok, sur Facebook? Et un article du blog du modérateur donne une réponse. Et la réponse, ben, c'est comme un oui ou peut-être. T'sais. La fréquence, c'est pas la vraie question. C'est l'intention derrière chaque publication qui va faire toute la différence. Donc, on a Thierry Tourvieille de Labrour, j'adore ce nom-là, Thibault Tourvieille de Labrour, qui est directeur de l'agence Supernatif. Il dit, lui, très clairement, il dit « La fréquence, c'est une obsession dont il faut se soigner. Okay? Publier plus ne garantit rien. Les marques qui performent sont celles qui assument des prises de parole fortes, pas celles qui remplissent des calendriers. En 2026, votre contenu, là, ben, il rivalise non seulement avec d'autres marques, mais avec des recommandations, des algorithmes et du contenu généré par l'intelligence artificielle. Le volume n'est plus le seul facteur. Fait que même si vous publiez plein de contenu et que votre contenu n'est pas intéressant, ben, les algorithmes vont rien faire avec et vous allez vous tirer dans le pied. Bon, les algorithmes, là, ils imposent quand même un rythme minimal pour maintenir une portée organique. Ce que ça veut dire, c'est si vous publiez une fois par semaine du bon contenu, c'est pas assez pour stimuler les algorithmes. Les fréquences recommandées dans un monde idéal, OK? Et là, je le répète, dans un monde idéal, en prenant en considération que les entreprises n'ont pas rien que ça à faire de leur journée, que gérer les médias sociaux, c'est une des 42 tâches que j'ai à faire, ben ils disent que Instagram, c'est 5 publications par semaine, dont 2 Reels, donc 2 réels, et une story par jour. Sur TikTok, on recommande 5 vidéos par semaine. Sur LinkedIn, 3 à 4 publications par semaine pour une page entreprise. Et Facebook, ben, c'est 4 posts par semaine. Et il parle de X, là, qui n'est pas ma plateforme préférée. Il faut toujours être présent. Mais ce que ça veut dire, là, vous écoutez ça, vous êtes comme, ben oui, mais ça n'a pas de sens. C'est genre 24 pièces de contenu par semaine et tout ça. Mais il y a un concept que moi, j'appelle les doublons adaptés qui peuvent fonctionner. C'est-à-dire que si vous faites un réel, là, donc une courte vidéo de 15, 30, 45 secondes, vous pouvez la mettre sur TikTok, vous pouvez la mettre sur Facebook, vous pouvez la mettre aussi sur Instagram. Donc, c'est une publication. Donc, c'est une pièce de contenu, je devrais dire, qui prend 3 publications. Donc, ce que ça veut dire, c'est l'objectif, là c'est Eva Tranova de Agora Pulse qui parle de le intentional social. Donc, avant chaque publication, posez-vous 3 questions. La première, est-ce que ce contenu reflète un point de vue clair? Parce que ça, c'est un des enjeux.

0: sur les médias sociaux. Puis le seul but que je vais publier, c'est de créer du contenu pour moi. Donc, faire la promotion de mes formations, de mes coachings et tout ça. Mais les gens qui regardent mon contenu n'obtiennent aucune valeur. Donc, si je partage des trucs, des conseils, des extraits de radio où est-ce que je donne l'information pertinente, là, les gens vont être intéressés. Et là, les gens augmentent leur chance d'interagir avec mon contenu. Et plus ils interagissent avec mon contenu, ben plus ça va stimuler les algorithmes. Donc, tout ça pour dire que la fréquence, elle est bien secondaire. Donc, si vous publiez 3 pièces de contenu par semaine et que ces pièces de contenu-là, ben vous avez un point de vue clair, vous démontrez votre expertise et vous donnez de la valeur à votre audience, vous allez avoir plus de visibilité et d'interaction que si vous publiez du contenu beige à tous les jours. J'espère que ça vous a aidé. Moi c'est ben, je veux dire, ça m'a aidé. C'est déjà ce que je fais, mais c'était juste le fun de voir d'autres experts d'un peu partout dans le monde qui statuent que la fréquence est bien secondaire, que la pertinence fait foi de tout. On va continuer en musique et au retour, ben j'ai lu un article dans Le Devoir où est-ce qu'on parle de plus en plus de créer une intelligence artificielle québécoise. Il y a des avantages et il y a des désavantages. On en parle au retour de la pause.
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0: On parle beaucoup depuis plusieurs semaines de l'intérêt de créer une intelligence artificielle québécoise. Donc, pourquoi on veut faire ça? Ben, on veut bâtir un modèle qui comprend notre langue, notre culture, nos accents, notre façon de parler et tout ça. Parce que en ce moment, c'est que il y a pas de modèle québécois, donc on a beaucoup des modèles américains ou des modèles chinois qui connaissent pas nos références, connaissent pas notre humour, connaissent pas notre histoire et tout ça. Donc le gouvernement est en train de mettre en place des projets

pour créer une base de données de français québécois. Il y a des universités qui travaillent à des modèles entraînés sur notre littérature, nos médias, nos archives. Mais le problème qui arrive avec ça, c'est que pour avoir une intelligence artificielle québécoise, il faut nourrir la bête. J'ai souvent parlé de cette expression-là, de dire on doit lui donner du contenu, on doit lui donner du contexte et tout ça. Mais le problème qui arrive avec ça, c'est que ces données-là, mais ce sont des œuvres, des textes, des créations de nos artistes, nos journalistes, nos écrivains, nos créateurs et tout ça, qu'on va mettre dans une base de données. Et là, vous comprenez l'enjeu de tout ça. Et c'est là qu'on essaie de peser le pour et le contre. C'est que plus je vais pousser pour avoir ma propre intelligence artificielle québécoise, plus il va falloir que je mette toute la propriété intellectuelle du peuple québécois à l'intérieur. Et là, ben, on va tomber dans un enjeu de dire, ben, que va-t-il arriver avec les droits de propriété, la propriété intellectuelle et tout ça, de dire que si, exemple, l'exemple qui me vient en tête, ben, on commence à mettre toutes les shows d'humour, toutes les blagues et tout ça, ben, à ce moment-là, on pourrait commencer à faire de l'humour avec l'intelligence artificielle québécoise, mais on se serait inspiré des gags de Martin et Matt, de Louis-José Houde et tout ça. Donc, il y a vraiment un enjeu par rapport à ça. Et en Europe, ils sont quand même en avance sur nous, ben, les tribunaux ils ont commencé à forcer les compagnies d'intelligence artificielle à négocier des licences avec les ce qu'ils appellent les ayants droit. Donc, au Canada, on est encore dans le flou juridique là-dedans. Il n'y a rien de conclu par rapport à ça. Donc, ça va être intéressant de voir, de dire, oui, c'est une bonne idée de construire une intelligence artificielle québécoise, mais on ne veut pas écraser les voix, la culture, les mots qui constituent précisément ce qu'on veut conserver. Ça serait une contradiction assez tragique de dire, on veut protéger notre langage et tout ça et notre histoire, mais en même temps, en mettant tout ça dans une base de données que tout le monde peut utiliser, ben c'est un peu le free for all et tout le monde peut l'utiliser. Fait que j'ai hâte de voir. Moi, je pense que c'est une bonne idée, mais on va devoir le faire dans une démarche structurée et organisée avec des lois qui encadrent tout ça. Et ça va nous permettre éventuellement d'avoir une intelligence artificielle 100% québécoise. Je voulais vous parler de Claude, l'intelligence artificielle que j'utilise beaucoup depuis plusieurs mois. Et on avait vu les chiffres à la fin de l'année passée où est-ce qu'ils regardaient le comportement des utilisateurs avec l'intelligence artificielle. Et à la fin de 2024, on avait su que 85% des utilisateurs d'intelligence artificielle utilisaient ChatGPT. Et le 15% restant, c'était Gemini, Grok, Mistral, Claude, ainsi de suite. En 2025, les statistiques étaient passées de 61% pour ChatGPT, 24% pour Claude et 15% pour le restant. Et là, cette année, ben, Claude prend encore plus d'ampleur. Donc, on va probablement être dans du 40-40. Là. On va commencer à avoir une égalité au podium et tout ça. Mais pour ceux qui utilisent Claude, je ne sais pas si vous l'avez déjà vécu, mais Claude fonctionne avec un système de token, OK? Donc, les limites de Claude, ce n'est pas le nombre de messages, c'est des unités qui correspondent à des mots. Fait que chaque fois que je vais faire une requête, ben il va analyser combien de mots j'ai fait dans la requête, plus la réponse qu'il va me donner et tout ça, et ça va utiliser mes tokens, ce qui fait que si je l'utilise de façon intense pendant quelques temps, ben on pourrait me dire, ben tu as utilisé tous tes tokens, fait que soit que tu attends ou que tu payes pour avoir plus de tokens et tout ça. Donc, j'ai trouvé un article que j'ai trouvé fort intéressant qui nous donne 5 réflexes que vous pouvez faire pour pouvoir améliorer votre utilisation des tokens pour en avoir plus pour votre argent. Donc, le premier, et ça va paraître contre-productif, mais c'est un premier que vous pouvez utiliser pour Claude et que vous pouvez utiliser pour toutes les intelligences artificielles. Ben, ouvrir une nouvelle conversation pour chaque sujet différent.
très souvent, on va avoir une discussion dans laquelle on va faire des milliers et des milliers de requêtes. Et là, on se ramasse avec une discussion qui fait à peu près 2 kilomètres de long. Mais ce que vous devez comprendre, c'est que chaque fois que vous allez faire une requête dans cette discussion-là, mais la première chose que Claude va faire, c'est qu'il va aller relire la discussion au grand complet pour comprendre le contexte. Donc, si j'ai l'équivalent de 25 pages Word dans ma discussion, ben il va aller relire ces 25 pages Word avant de me donner une réponse. Et là, inévitablement, chaque fois qu'il va lire un mot, c'est une utilisation de token. Fait qu'utiliser ça en silo, de dire « j'ai besoin de Claude pour... » une recherche X, j'ai fait ma recherche, il m'a donné le résultat. Ben, si j'ai une deuxième requête à faire, je vais la faire dans une deuxième requête. De cette façon-là, ben, il va avoir moins de contenu dans ma requête, donc moins d'utilisation de token. Ensuite de ça, le deuxième réflexe, ben, c'est regrouper plusieurs questions en un seul message plutôt que d'envoyer 3 messages séparés. Ça, c'est un réflexe qu'on avait beaucoup avec ChatGPT. Parce que moi, je disais tout le temps que ChatGPT, c'était comme un château de Lego. Fallait le faire un bloc à la fois. Donc, je te demande une tâche, tu l'accomplis, je te rajoute un élément d'information, tu le fais, je te rajoute un autre élément, tu le fais. Tandis qu'avec un Claude, on est capable de lui donner plus de contraintes et il va être capable d'exécuter plus de tâches. Donc, je pourrais lui dire, voici ce que je veux que tu fasses. Ça va prendre 3 étapes. Étape 1, je veux que tu fasses ça. Étape 2, je veux que tu fasses ça. Étape 3, je veux que tu fasses ça. Et ensuite de ça, je pèse sur Enter, entrée, et il va faire la requête. Fait qu'au lieu d'avoir 3 discussions, parce que là, si on revient au premier réflexe, chaque fois que je fais une requête, il va relire ma discussion complète. Fait que si je fais 3 requêtes, c'est je fais ma requête 1, il lit la discussion complète. Je fais ma requête 2, il relit encore. Je fais ma requête 3, il relit encore. Donc là, c'est 3 fois l'utilisation de token qui n'était pas nécessaire. Donc à partir de ce moment-là, je regroupe toutes mes questions dans un seul message au lieu d'envoyer des messages séparés. Il nous reste encore 3 réflexes concrets pour l'utilisation de Claude. On en parle au retour de la pause.

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1: Quels sont les 5 réflexes à utiliser pour réduire son utilisation de tokens sur Cloud? On a couvert les 2 premiers, qui est d'ouvrir une nouvelle conversation pour chaque sujet différent et de regrouper toutes les questions dans un seul message plutôt que dans des messages séparés. Le 3e, ben, c'est de choisir le bon modèle. Parce que lorsque vous utilisez l'intelligence artificielle, ben, vous pouvez avoir ce qu'on appelle des recherches approfondies, mais vous en avez pas toujours de besoin. Fait qu'exemple, sur Claude, Opus est le modèle le plus puissant, mais aussi le plus gourmand. Donc, il va utiliser plus de tokens à chaque requête que vous allez faire. Donc, pour une correction et une reformulation, ben, le moteur sonnet donne des résultats très, très proches à moindre coût. Fait que ça sert à rien d'utiliser une Cadillac si on a juste besoin d'un Honda Civic. En bout de ligne, c'est ça que ça veut dire. Le 4e, lui, honnêtement, je le savais pas, puis je vais l'utiliser. De désactiver les outils que vous n'utilisez pas. Quand vous utilisez Claude, vous avez un mode qui s'appelle les connecteurs. Vous avez le mode recherche approfondie. On a le mode recherche web. Et chaque fois que vous allez faire une requête, moi, j'avais la recherche web d'activer, la recherche approfondie d'activer, et mon Google Drive, mon Gmail, mon Word, mon Canva étaient tous connectés directement. Donc, à chaque fois que je faisais une requête, ben, il allait voir sur le web. Exemple, je lui mettais un texte et je lui disais, peux-tu me l'adapter en format LinkedIn? Ben là, comme j'avais tout ça d'activé, ben là, il allait voir au niveau de la recherche web. Après ça, il faisait une recherche approfondie. Après ça, il allait voir sur Google Drive, sur Gmail, sur ça, pour voir qu'il n'en avait pas de besoin. Mais le simple fait qu'il devait aller voir, ça m'utilise des tokens. Donc, assurez-vous de le désactiver ou désactiver toutes les options que vous n'avez pas de besoin pour la recherche que vous devez faire. Et le 5e, qui est quand même assez intéressant, quand Claude ne vous donne pas la réponse que vous voulez, éditez votre question plutôt qu'envoyer un message correctif. Fait que vous allez faire votre requête et là, il va vous donner la réponse et la réponse ne fait pas votre affaire. Donc, le réflexe, c'est de dire non, c'est pas ça que je voulais, tu dois modifier ci, tu dois modifier ça, bababa. Mais là, ce que ça va faire, c'est que lorsque vous allez peser sur Enter, il va relire la première réponse, il va relire la première question. Ensuite de ça, il va lire la deuxième question, qui est les correctifs. Ce que vous devez faire à la place, c'est que vous devez retourner dans votre première question et vous appuyez. Là, il y a un petit crayon qui est là. Tu cliques sur le crayon et tu peux modifier ta requête originale. Donc, je bypass un peu le système de dire, au lieu de rajouter des questions là-dedans et de mettre de la distraction et du flou, ben en réalité, ce que je vais faire, c'est que je vais juste modifier ma question initiale pour dire, ma première question était mal formulée, je vais l'adapter. Et de cette façon-là, ce sont des ajustements simples, mais qui peuvent faire une très grosse différence sur votre consommation mensuelle. Puis, tu sais, moi, j'avais l'option à 25$ par mois, j'ai switché à celui à 140$ par mois et j'atteins encore des plafonds des fois parce que j'en fais une utilisation excessive, vous comprendrez. Mais si de modifier certains comportements peuvent me permettre de sauver des tokens et d'utiliser encore plus efficacement mon cloud, je vais le faire assurément. C'est déjà tout pour nous, mesdames et messieurs. On est arrivé à la fin de Tout sur le numérique. J'espère que vous avez apprécié autant que j'aime animer cette émission-là. C'est un bonheur de pouvoir partager le micro avec vous à toutes les semaines pour partager mon savoir et vous donner des nouvelles sur le marketing numérique et l'intelligence artificielle. Et n'oubliez pas, demain, 19h, 103% Golf, c'est notre 2e émission avec Stéphane Blanchette. Je suis allé faire un tour à Saint-Jean-de-Matha. On va parler de ça, on va parler de la PGA et de plein d'autres sujets. Prenez soin de vous, profitez des 3 prochains jours de soleil et on se revoit la semaine prochaine. Bonne semaine tout le monde.

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2: Saint-Lambert lance une consultation citoyenne pour installer deux bacs fleuris cet été visant à apaiser la circulation et à sécuriser piétons et cyclistes. Le Centre de services scolaires Marie-Victorin enregistre une baisse encourageante de près de 40% du décrochage scolaire entre 2023 et 2025. Le SPAL rapporte une hausse de 3,9% des infractions routières criminelles en 2025, marquée par une augmentation des dossiers de conduite dangereuse.
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que vous avez passé un beau week-end. Moi, j'ai travaillé, j'ai fait un peu de radio vendredi en direct de chez Meubles RD et à Candiac. Je vais y retourner vendredi, samedi prochain. Et j'ai travaillé également à Tourisme Sorel-Tracy. On lançait officiellement la saison, mais j'ai profité quand même d'une journée de congé. Dimanche, hier, je suis allé me promener sous la pluie avec ma blonde en forêt. Ah, c'est le fun. J'adore ça, mettre des bottes de pluie, aller marcher en forêt quand il pleut avec un parapluie. Là, c'est génial. Et de la pluie, il y en a aujourd'hui. Faites comme moi. Ben, si vous avez la chance de le faire également, si vous avez congé aujourd'hui, là, et prendre une petite marche avec un parapluie, vous allez voir, c'est génial. Sia, One Plus One, avec Amir dans ta radio allumée.

Darren Vaudreuil et Mauvais Garçon, c'est la position numéro 4 du top 25 de la semaine. Il est 13h24 minutes. La victoire de Montréal, championne de la Coupe Walter, aura finalement droit à son défilé de célébration samedi 30 mai à Montréal. Ça a été confirmé par le bureau de la mairesse. Et avant les festivités, l'équipe sera reçue à l'hôtel de ville de Montréal mardi pour signer le livre d'or de la ville. La mairesse Soraya Martinez-Ferrada n'a toutefois pas donné de détails sur le trajet ni l'heure du défilé. On vous reviendra avec ça, mais c'est historique, les filles qui ont remporté contre la charge d'Ottawa. Défilé est prévu ce samedi, le 30 mai. On poursuit la musique avec Rosito et Champagne au FM 103.3 à la radio allumée. C'est Jean-Yves Lemay qui est là jusqu'à 16h, jusqu'à l'arrivée de Roxane Saint-Gelais. Merci d'être avec nous, de nous suivre via le web fm1033.ca et sur les applications mobiles également.

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C'est la reine du New Country, Trudy. Toutes ces nuits perdues au FM 103.3, la radio allumée. Il est 13h38 minutes. L'économiste en chef du mouvement Desjardins, Jimmy Jean, qui craint que la première ministre Christine Fréchette répète les mêmes erreurs budgétaires reprochées à François Legault en multipliant les mesures coûteuses comme l'abolition de la TVQ sur certains produits d'épicerie. Ça a été annoncé aujourd'hui et de pharmacie. Selon lui, ces annonces risquent de dépasser l'enveloppe budgétaire prévue de 250 millions de dollars prévu par le ministre des Finances, Éric Girard. Et ça arrive dans un contexte économique fragile, marqué par un chômage élevé ici au Québec et des finances publiques sous pression, notamment avec le prix de l'essence qui n'arrête pas d'augmenter et le coût du panier d'épicerie également qui augmente sans cesse. L'économiste juge aussi que ces mesures offertes à tous, sans distinction de revenus, auront un peu d'effet et pourraient nuire à la rigueur budgétaire du gouvernement et aux Québécois et aux Québécoises à long terme. On poursuit avec Mike Clay en musique. C'est la position numéro 12 du top 25 de la semaine. C'est magnifique dans ta radio allumée FM 103.3.

feu en moi. On va mettre le feu ce soir au Centre Bell dès 20h. Le Canadien de Montréal qui affronte la Caroline. Et bonne nouvelle pour le Canadien de Montréal, le défenseur Lane Hutson qui sera en uniforme pour le troisième match contre la Caroline. Malgré une dure mise en échec, là, on a eu peur samedi. C'est Taylor Hall qui a plaqué Lane Hutson et on a eu peur pour sa jambe gauche. Mais ça va du côté de Lane Hutson. Il a fait quelques coups de patin à ce patin. Il a rassuré tout le monde sur son état de santé. Alors manquez pas le match ce soir dès 20h. Le Canadien de Montréal contre la Caroline. On poursuit la musique avec Caramel Salé au FM 103.3 en nouveauté.

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7: Boucherville protège à perpétuité les 3,7 hectares du boisé des Sureaux, un site de 4 millions de dollars devenu officiellement une réserve naturelle reconnue par Québec. La Maison internationale de la Rive-Sud a célébré le patrimoine asiatique à Greenfield Park avec de l'artisanat, de la cuisine et de la musique. Des organismes communautaires manifestent ce lundi devant les bureaux de Christine Fréchette à Saint-Constant pour interpeller le gouvernement sur leurs préoccupations.
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7: 14h01, restez là, restez pas trop loin de votre radio. Dans 29 minutes environ, on va parler avec Annie Mathieu du Mouvement Rose contre l'intimidation. Il y aura également une surprise en studio. Est-ce que j'ai le droit de dire la surprise? Ah oui, c'est René Lajoie qui va être ici. Vous l'avez vu à l'émission La Voix. Alors, manquez pas l'émission à 14h30 aujourd'hui. Soirée bénéfice le 18 juin prochain à Laval au profit du Mouvement Rose contre l'intimidation. Restez branchés au FM 103.3. À venir, LGS et on ouvre avec Ojo, trop flou dans ta radio allumée.

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1: 14h15 minutes, on jette un petit coup d'œil à la circulation pour savoir si ça va bien se passer pour René Lajoie qui s'en vient en studio ici pour son entrevue dans 15 minutes. Sur la 640 ouest, l'accès pour la 13 sud, on a un camion en panne, la voie de droite est entravée. Sur la 40 ouest, à la hauteur de la 13, on a un camion en panne, voie de droite entravée. C'est terminé sur la 20 ouest, à la hauteur de la première avenue, on avait un véhicule en panne et ça a été escorté hors du réseau. Terminé également sur la 15 nord, à la hauteur de Monkland, il y avait accident. 3 véhicules impliqués, la voie de gauche qui était bloquée. Ailleurs, sur le réseau, ça circule généralement bien. Sur la rive sud, petit ralentissement à la hauteur de la 116 sur la 30 en direction ouest. On a 7 minutes pour le tunnel Louis-Hippolyte à Fontaine, 5 minutes par la 20 vers Montréal. Et ça, c'est par la 20. Et du côté montréalais, 25 minutes depuis Beaubien en direction sud. Jacques-Cartier va bien dans les deux directions. Victoria, c'est bon. Le pont Champlain, c'est dans le secteur de Guétan-la-Berge. La 40 vers Repentigny, petit ralentissement à la hauteur de Tricentenaire. 640, c'est lourd sur toute la longueur.
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Laurence Nerbonne est next au FM 103.3, la radio allumée. Il est 14h22 minutes. Dans un instant, on va parler avec Annie Mathieu et aussi René Lajoie qui est en route vers la station. On va parler du Mouvement Rose. Il y a un spectacle qui est présenté à Laval au mois de juin. On s'en reparle dans quelques minutes. Juste avant, je vais vous parler rapidement de cette faillite de Triani qui laisse un trou financier de 26 millions de dollars. C'est le groupe d'Olivier Primo qui avait acheté Triani en 2024 et c'est un investissement de plus de 25 millions. Ils avaient tenté de relancer l'entreprise. C'est un fabricant de boissons. Ils étaient déjà endettés. Et il y a l'usine qui était à Terrebonne. Mais ils ont mis ça en faillite et ce sera effectif. En fait, c'est effectif depuis le 4 mai dernier. Une perte financière de 26,6 millions de dollars pour Olivier Primo. On poursuit la musique avec le Blue Ridge Band, formation de Québec. C'est la position numéro 25 du top 25 de la semaine. Une autre histoire, vous êtes branchés au FM 103.3, la radio allumée. Merci de nous suivre sur le web et sur l'application mobile, où que vous soyez.

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1: Ah, j'aime ça avoir des gens qui dansent sur les jingles hein? de la radio en studio. René Lajoie est là, ici, au micro du FM 103.3 aujourd'hui. Et Annie Roy, qui vient nous parler d'un événement qui va se dérouler le 18 juin prochain au Sheraton de Laval. C'est le Mouvement Rose. Annie, bienvenue au micro du FM 103.3.
2: Ben, merci à toi, Jean-Yves, de nous accueillir. Ça fait plaisir.
1: René, première fois... Non, c'est pas la première fois que tu viens ici. Toi, t'es
3: moi,
1: déjà venu.
3: Je disais ça justement tout à l'heure. Ça fait quand même assez... ça fait un petit bout de temps que je suis pas venu quand même, là, au moins plusieurs années.
1: Bon, mais ben, ça a changé. Hein, on a changé la décoration
3: ouais,
1: studio,
3: quand même. Ouais. Quand même, ouais, c'est très beau.
1: On
3: très,
1: a tout fait beau. Ça pour toi.
3: Ça va donner le goût de revenir, là, au Flammerie invité.
1: Ben, tu viendras voir Roxane. C'est sûr qu'elle va t'inviter
3: Roxane,
1: dans son émission.
3: N'importe quand.
1: Annie, parle-nous de cet événement-là. C'est né comment, ce projet-là du Mouvement Rose?
2: En fait, ben, faut savoir qu'à la base, je suis. J'ai juste un petit problème, j'ai pas de son dans mon.
1: Ah, c'est pas grave.
2: Je veux juste
1: ouais, c'est ça.

0: puis ce sera vraiment pour sensibiliser les jeunes à l'intimidation. Et puis on va pouvoir offrir en cadeau ce projet-là là, à tous les jeunes dans les écoles du Québec.
1: Quand tu dis on garde une surprise, là, c'est vraiment une surprise, on peut rien
0: c'est
1: dire.
0: C'est vraiment une surprise. Si vous allez sur notre page Facebook Mouvement Rose, vous allez déjà voir qu'on a annoncé publiquement les personnes qui vont faire partie du projet. Il y en aura 20 au total. Par contre, on veut vraiment se réserver la surprise pour l'événement parce que c'est là qu'on va dévoiler en fait là publiquement aux gens qu'est-ce qu'on va faire et puis c'est ça.
1: Parfait, c'est une vraie surprise, on n'a pas le droit de savoir rien du tout. Est-ce que toi René, tu as entendu parler de cette surprise là?
2: Ben je le sais pas. Peut-être que je fais partie des 20 personnes surprises. On m'a invité là, donc peut-être que c'est ça, mais je sais pas.
1: Tu vas faire quoi?
2: Ça serait une surprise pour moi aussi.
1: Le 18 juin, tu vas faire quoi à Laval, au Sheraton?
2: Ben, en fait, moi, Annie m'a invité déjà au départ pour participer justement à cet événement. Tu n'en parleras plus tard tout à l'heure, si tu veux. Tu n'en parleras un peu plus tard. Mais moi, je serai là pour la partie un peu divertissante, on va dire, musicale. Pendant la soirée. Il va y avoir toutes sortes d'événements. Je vais quand même laisser Annie parler plus de la soirée, mais moi, entre autres, je vais faire quelques chansons avec quelques invités surprises.
0: Est-ce la voix,
2: qu'on pourra te nommer aussi?
0: Parce que René Lajoie, on l'a vu à La Voix cette année, donc on en a profité là, pour se servir de ses contacts pour les inviter à notre événement, puis nous réserve de belles surprises.
1: Mais t'es pas seulement un chanteur qu'on a vu à La Voix, on t'a vu avant ça en tuxedo.
2: Ben oui, tout à fait. Moi, ça fait 18 ans que je fais partie de la troupe du Quatuor Tocadéo. Et avant ça, moi, j'avais déjà ma carrière solo. Je faisais beaucoup de comédies musicales à l'époque. Et avec La Voix, j'ai eu envie de reprendre un peu le collier de ma carrière solo, toujours en faisant partie de Tocadéo, bien évidemment. Mais j'ai envie de refaire des spectacles solo et ça va très bien à date. On a beaucoup de dates qui vont s'annoncer bientôt.
1: Ben là, toi aussi, t'as parlé de surprises.
2: Oui.
1: Peux-tu parler du vrai projet? Parce que depuis tantôt, c'est des surprises.
2: En fait, moi, je vais te parler de mon projet à moi pour le côté musical.
1: Ouais.
2: Moi, le côté musical, je serai là avec deux invités qui ont, elles aussi, participé à La Voix, qui se nomment Jade Mathieu.
1: Ah oui, qu'on connaît très bien.
2: Et Marie Desneiges, qui ont connu un vif succès pendant pendant cette saison ici de La Voix et que le public a vraiment adoré. Et d'ailleurs, avec eux, j'ai fait des duos que j'ai mis en ligne sur ma page Facebook. Ça a connu un succès énorme, ce concept-là de duo. Donc, on a eu envie de présenter ça sur scène. Quand Annie m'a approché, moi, tout de suite, je lui ai dit, écoute, on pourrait inviter ces deux filles-là pour participer à l'événement. Et elles ont accepté avec plaisir. On sera là pour la partie divertissante et musicale.
1: Enfin, on a une primeur. On a su deux noms qui seront avec toi en spectacle. On garde ça entre nous autres, OK?
2: Personne n'écoute de toute façon.
1: On dit pas ça.
2: 1,5 million, c'est tout à peu près, là.
1: C'est ça. Ça reste entre nous, en famille. Annie, ce projet-là, donc, tu as travaillé, ça fait plusieurs semaines, plusieurs mois même que tu travailles là-dessus. Combien d'heures par jour?
0: Oh, hier, je me suis couchée à 3 heures du matin, avant hier, 4 heures. Mais je suis tellement passionnée que honnêtement, je pourrais ne pas dormir. Mais là, à un moment donné, je vais me coucher. Là, mais je vois pas mon temps. Pour moi, c'est vraiment un pur plaisir de faire ça, un pur bonheur. Et puis, je m'amuse comme une petite folle.
1: Bon, on peut dévoiler quand même comment va se dérouler l'événement du 18 juin au Sheraton de Laval. On peut parler d'Alexandre ou on peut pas en parler?
0: Absolument. En fait, ce n'est pas une surprise parce que les billets sont en vente et c'est affiché. On aura une super belle soirée avec comme président d'honneur Ghislain Larochelle de Imo Facile. On aura Alexandre Barrette qui va passer la soirée avec nous, mais qui va aussi faire une prestation là, de 30 minutes. On aura des gens de Vie de rêve sur place, plein d'artistes. Donc, ce sera vraiment une belle soirée. On aura un encan avec de superbes prix aussi pour les gens, dont une toile de Joannie Rémillard, une artiste peintre que j'admire énormément, qui sera disponible aux enchères. Et puis, c'est ça, on dira pas tout, mais il va y avoir vraiment des belles surprises à cette soirée-là.
1: Parlant de surprise, tu m'as apporté un petit sac cadeau aussi. Je peux l'ouvrir, je peux montrer aux gens qu'est-ce qu'il y a à l'intérieur. C'est une surprise pour moi aussi. Là. C'est, c'est un chandail, le chandail du mouvement rose. Et pourquoi ça s'appelle rose?
0: En fait, c'est un jeu de mots avec le mot oser. On veut que les jeunes transmettent un message pour qu'ils puissent oser s'affirmer, demander de l'aide, être eux-mêmes et s'aimer. Donc, c'est le message. Et puis, la collection de vêtements, il y en a deux. Il y en a une qui est dessinée par mon garçon Samuel et sa copine. Et il y en aura une autre dessinée par Joannie Rémillard. On va toutes vous présenter ça encore le 18. Et les gens pourront acheter en primeur les chandails là, lors de cette soirée-là.
1: Ose te confier, ose demander de l'aide, ose être toi-même, ose t'aimer, c'est important.
0: Exactement.
1: Ça.

0: Parce que beaucoup d'intimidation, notamment sur les réseaux sociaux, c'est de plus en plus difficile. Hein?
1: Absolument.
0: Est-ce que tu en as vécu, toi, René, de l'intimidation?
2: Ben, écoute, oui, si je suis là aussi, c'est que Annie moi, ce qu'il faut savoir, c'est que je connais Annie quand même depuis plusieurs années, qu'on est beaucerons tous les deux. Et de l'avoir s'impliquer, moi, de ce que je connais Annie, je la connais quand même un peu, là. De ce que je connais d'elle, c'est que quand elle s'implique dans quelque chose, elle y va à fond.
0: Jusqu'au bout.
2: C'est une.
1: Il a chanté à mon mariage, puis je pense qu'il était impressionné quand ils ont vu à quel point je m'étais donné pour
2: tout
1: mon
2: à fait. C'est un entrepreneur. On sait que les beaucerons ont cette force d'entrepreneur, mais vraiment, Annie est pas tombée à côté parce que son père était déjà aussi, lui, un entrepreneur. Donc, vraiment, je suis content de voir qu'elle s'implique dans toutes sortes d'événements. Parce que moi aussi, je l'ai fait des spectacles bénéfices. C'est un peu là que j'ai commencé, moi aussi, au niveau musical. Mais oui, pour répondre à ta question,
0: sur l'intimidation,
2: oui, voilà. Oui, bien évidemment. Moi, je suis issu d'une famille où on était très pauvres. Et je me rappelle très bien, à l'école primaire et au secondaire, on se faisait, je veux dire, intimider, pour pas dire écœurer, pardon. Oui, on se faisait intimider par... Il y a toujours un petit fendant là, qui a sa petite gang autour de lui, là, que ses parents ont réussi, entre guillemets, qui choisit toujours une victime. Et j'ai été, à un moment donné, victime de quelqu'un. Et tu sais quoi, mais 25-30 ans après, quand on les rencontre et qu'on voit où ils sont rendus dans la vie, des fois, on se dit, OK, j'ai viré quand même pas pire quand je le regarde comparativement à moi. Fait que oui, effectivement, quand Annie m'a proposé d'embarquer dans le truc, oui, j'ai tout de suite accepté. Tu sais, je me suis dit, OK, pourquoi pas... si mon histoire peut aider quelqu'un, regarde.
0: Ouais.
2: Le but, c'est que les jeunes s'ouvrent et qu'ils sortent du silence. Voilà, c'est ça.
0: Ben écoute, Annie m'avait approché aussi, je peux te dire. Annie m'a appelé et moi, on dirait que j'avais pas envie d'en discuter de ça. J'étais tout petit, tu sais. J'étais à l'école primaire, puis j'étais tellement maigre que je faisais pas d'ombre. Tu sais, fallait que je cours dans la douche pour être mouillé, là. puis je me suis fait intimider, mais je me disais, il y a des gens qui ont sûrement vécu plus de violence psychologique que moi dans leur vie. Puis j'ai comme cédé ma place. Est-ce qu'il y a des confidences qui t'ont marqué davantage, Annie?
1: Absolument. En fait, il faut comprendre que les 20 personnes que j'ai réunies, c'est des 20 personnes influentes québécoises, des noms assez connus, là. Donc, il y a Luc Poirier dans mon projet, Isabelle Gauvin,
0: ah oui?
1: Sa femme.
0: Luc a été intimidé?
1: Absolument. Il était victime de taxage à l'école. J'ai Hassoun Kamara. J'ai vraiment des personnes influentes. Moi-même, j'étais surprise de savoir que ces personnes-là ont été intimidées. Et c'est ça la beauté de la chose. C'est que c'est tous des gens qu'on admire aujourd'hui, qu'on trouve incroyables. Et de savoir qu'ils sont passés par là, qu'ils ont vécu ça, on dirait que ça nous réconforte à quelque part. T'sais, moi, je me mets à la place d'une victime de me dire « Crème, il y a de l'espoir. Mon idole a vécu ça aussi. » Donc, je trouve que c'est un beau message fort aussi pour les jeunes, et ça leur donne des modèles vraiment inspirants. Et j'ai lu quelques témoignages, je veux pas dire la surprise, mais je peux vous dire que des gens là-dedans qui ont mangé dans les toilettes quand ils étaient jeunes, et moi je m'attendais vraiment pas à lire des choses comme ça, ça m'a ému aux larmes en fait, et je pense vraiment que ça va avoir un impact très important là pour les jeunes quand que ça va sortir.
0: Absolument.
2: Écoute, moi si je peux rajouter ceci, tu sais, l'intimidation, il y a pas de niveau à ça là. Moi, je me rappelle, tu sais, je te parlais de mon beau smart tout à l'heure au primaire, tu sais. C'était pas si terrible que ça, tu sais, c'était vraiment pas grave.
0: C'est
2: mais
0: ça.
2: Tu sais, quand t'es un enfant, quand t'es un jeune ado, puis quand tu connais ta condition familiale, puis tout ça, tu sais, dans le milieu dans lequel tu vis, il y a des choses comme ça qui marquent. T'sais. Moi, je me rappelle entre autres d'un événement. Là, je m'en rappelle comme si c'était arrivé hier. Là, ça fait 45 ans. T'sais, ça fait 42, 43
0: ça
2: ans.
0: Ça t'a marqué.
2: Comme si c'était arrivé ce matin. T'sais. Je m'en rappelle encore. Je sens presque les odeurs qui avaient autour. Il y a des choses comme ça qui marquent. Même si c'est pas très, très fort, il y a quand même des trucs qui blessent. Et, bon, je m'en suis remis depuis. Il ne faut pas s'inquiéter. Là, mais effectivement, il n'y a pas vraiment de niveau, je dirais, d'intimidation qui est plus important.
0: Ça a changé quand même. C'est plus violent que ça l'était. Maintenant, ça se passe sur les médias sociaux.
2: Ben oui, maintenant, les gens se cachent. À l'époque, tu avais directement en face de toi quand ça arrivait.
0: On réglait ça en 2 minutes.
2: Voilà. Un coup de claque sur la gueule.
0: C'est ça. Mais maintenant, c'est plus comme ça. C'est caché derrière un clavier.
2: Ouais.
0: Souvent derrière des faux profils, des faces de chat. Puis...
1: Ouais. Oui, c'est ça, absolument.
2: Voilà, t'as raison.
1: Et puis, le but, c'est pas de taper sur la tête des agresseurs, c'est de les aider. Au contraire, c'est des gens qui souvent vivent des choses à la maison, qui sont eux-mêmes victimes de violence,
0: voilà.
1: Et un manque d'estime de soi. C'est
0: de
1: leur faire prendre conscience qu'eux aussi ont besoin d'aide, puis que c'est pas nécessairement la meilleure façon de s'attaquer aux autres. En fait, ça leur fait plus de mal à eux-mêmes. Fait que le but du projet, ça va être aussi d'aider les agresseurs, mais aussi les familles des victimes et tout l'environnement pour collectivement là, trouver des solutions. Puis,
0: Ben, super. Ça sera dévoilé le 18 juin prochain. Ça se passe au Sheraton de Laval. On a des billets à remettre aux auditeurs du FM 103.3. Vous nous envoyez un texto au 438-500-1033. 438-500-1033. René, d'autres projets à venir bientôt pour toi?
2: Ben moi, je continue toujours avec Tocadéo, comme je vous ai dit tout à l'heure. On a de très beaux projets. Puis moi, ben suite à la voix, j'ai eu envie de reprendre un peu ma carrière solo en main. Et j'ai un spectacle là, que je commence tout seul au mois d'août. Je commence. C'est un spectacle où je rends hommage aux grandes voix de la chanson française. Moi, j'ai toujours été un amoureux d'Aznavour, de Béco, de Lama, de Sardou,
0: bon.
2: De Brel. Il y a des classiques là-dedans qu'on... Dans 150 ans, on va encore les entendre, on va se dire, maudit que c'est bon.
0: T'sais. Oui, absolument.
2: J'ai décidé de reprendre le collier puis de repartir sur scène en tournée tout seul pour interpréter ces chansons-là. Puis je commence au mois d'août.
0: Ben, on va te suivre
2: un peu partout au Québec.
1: Écoute, comment on peut se procurer des billets? Si...
2: Ben, pour les billets, pour s'informer, il faut toujours aller sur ma page, là, le brunopelletier.com.
1: Ah!
2: Non, bien évidemment, ma page Facebook, René Lajoie. On voit les annonces pour les dates de spectacle sont tous là, donc c'est facile à trouver.
0: Merci beaucoup. Annie,
2: merci à toi.
0: En terminant, un mot de la fin pour toi. T'invites les gens à aller faire un tour le 18.
1: Absolument. Puis sinon, écoutez, il y a plusieurs façons de s'impliquer, ne serait-ce que de vous abonner à notre page Facebook Mouvement Rose, puis de nous suivre, ça va nous encourager. Et puis vous allez pouvoir voir la suite des événements. Et puis sinon, on se voit le 18. On a hâte de vous voir, puis on va fêter ça toute la gang ensemble.
0: Avec Alexandre Barrette et toute la gang.
1: Absolument.
2: Et bravo Annie, au nom de milliers sans doute de personnes qui vont se sentir interpellées par ton...
1: Merci.
2: Ton courage et bravo
1: à toi de t'impliquer aussi. Là.
2: Ah, c'est,
1: on est 20 dans le projet. Tout seul, je ne serais pas là. Donc,
0: ouais.
1: Mais bravo à tout le monde.
0: Je pense que l'intimidation, ça touche tout le monde au Québec.
1: Absolument.
0: On s'en sort pas. Merci à vous deux.
2: Et merci à toi.
0: Salut, à bientôt. On poursuit la musique ici au FM 103.3, la radio allumée. Et si vous voyez l'entrevue sur les médias sociaux présentement, gênez-vous pas pour la partager.

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1: Vous allez pouvoir rattraper l'entrevue avec René Lajoie et Annie Mathieu sur la page Facebook du FM 103.3 dans quelques minutes sur la page de Jean-Yves Lemay Radio et Jean-Yves Lemay page officielle. Allez voir ça et surtout, n'hésitez pas à partager cette entrevue. 136 Ouest à la sortie du tunnel Vigée, on a un véhicule en panne dans la zone de travaux et c'est à droite, il y a un véhicule de protection sur place. Sur la 40 Ouest à la hauteur de Christophe Colomb, on a eu accident, deux véhicules. Il y a une seule voie d'ouverture. C'est arrivé il y a environ une trentaine de minutes. Ça n'a pas été déplacé encore. On est en train de déplacer les véhicules. Sur la 15 Sud, dans la sortie pour la 20 Ouest, semi-remorque en panne. La sortie, la voie de droite qui est entravée et ça fait également quelques minutes que ça s'est produit. Sur la 30, actuellement en direction Ouest, avant la 116, on a un petit ralentissement. En direction Est, c'est dans le secteur du 10-30. La 132, 12 minutes pour atteindre le tunnel Louis-Hippolyte-Lafontaine. 5 minutes par la 20 vers Montréal. On est à la hauteur de Boucherville. 56 minutes depuis Beaubien en direction sud. Jacques-Cartier va bien dans les deux directions.
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2: C'est parti de rien.

Levant et Type au FM 103.3, la radio allumée. Il est 14h54, le gouvernement du Québec qui a annoncé une série de mesures pour aider les ménages à absorber l'inflation. Il y aura tout d'abord un rabais de 50$ sur les droits d'immatriculation. Est-ce que 50$, vous pensez que ça va faire une grosse différence? Il me semble que ça a monté beaucoup l'immatriculation dans les dernières années. C'est pas mal plus cher et 50$, est-ce que c'est assez pour vous? Il y aura également un crédit d'impôt solidarité jusqu'à 200$ et l'abolition de la TVQ sur certains produits à l'épicerie. L'objectif est de donner un peu de répit financier aux citoyens, notamment face à la hausse du coût de la vie et l'essence, et de réduire certaines factures également comme l'auto et l'épicerie. Moi, je tic un peu sur les 50$ de l'immatriculation. J'aurais mis un petit peu plus que ça. 50$, c'est pas suffisant selon moi. On poursuit la musique avec Mitsu et une reprise. C'est une chanson qui date de 1994. Elle est remixée. Nouvelle sauce 2026.

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7: Le Centre de service scolaire Marie-Victorin enregistre une baisse encourageante de près de 40% du décrochage scolaire entre 2023 et 2025. Candiac investit 130 000 $ et s'associe à la Sauverdi pour planter 1000 arbres et arbustes d'ici 2027 sur des terrains commerciaux et industriels. Le député de Vachon, Yann Lafrenière, confirme son intention de solliciter un nouveau mandat aux prochaines élections provinciales après avoir consulté sa famille.
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7: Vous êtes disponible le 18 juin prochain pour une soirée bénéfice du Mouvement Rose. Ça se passe au Sheraton Laval et Alexandre Barrette sera en spectacle. Vous m'envoyez un texto maintenant au 438-500-1033, 438-500-1033. Soirée contre l'intimidation. Vous allez pouvoir revoir également l'entrevue que j'ai fait il y a quelques instants avec René Lajoie et Annie Mathieu ici sur les ondes du FM 103.3. Roxane Saint-Gelais prendra le micro dès 16h jusqu'à 18h pour l'émission du Retour à la maison.

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1: 15h14, je vous rappelle que j'ai des billets pour aller voir Alexandre Barrette le 18 juin prochain. C'est pour une soirée bénéfice Mouvement Rose. Vous m'envoyez un texto au 438-500-1033. 438-500-1033. On jette un petit coup d'œil à la circulation. 136 ouest à la sortie du tunnel Vigée. Véhicule en panne dans la zone des travaux à droite. Il y a un véhicule de protection qui est en direction. On devrait être sur le point d'arriver. 15 sud dans la sortie pour la 20 ouest. Semi-remorque en panne. Sortie voie de droite, c'est sur la 15 sud, c'est entravé actuellement. Et sur la 15 nord, après la sortie Sherbrooke, camion en panne, voie de droite entravée. Ailleurs, sur le réseau, la 30 en direction ouest, petit ralentissement à la hauteur de Saint-Bruno-de-Montarville, 14 minutes entre la 20 et la 116, également à la hauteur de Cousineau, vous avez un ralentissement. Et sur la 132, 15 minutes, 7 minutes sur la 20 vers Montréal, 46 minutes depuis Beaubien en direction sud. Jacques-Cartier va bien dans les deux directions, Victoria-Savoie et le pont Champlain, c'est avant de la véranderie. Soyez prudents.
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King Melrose et Million, c'est la position numéro 10 du top 25 de la semaine sur la radio de Louise Dufour, qui est venue me saluer chez Meubles RD vendredi dernier à Candiac. 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Je serai sur place. 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On poursuit la musique avec Jay Scott et Buzzé dans ta radio allumée. Buzzé.

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0: La nouvelle de Gardy, Fury et Nathan Legault au FM 103.3, la radio allumée. Ça doit faire 100 ans que j'ai pas vu Gardy Fury, moi, Roxane.
1: Il est gentil.
0: Il est tellement fin. C'est un bon chanteur, un bon danseur, sympathique. Et,
1: il y a tout pour lui.
0: Écoute, il y a tout, tu dis? Il est-tu
1: fou,
0: beau
1: hein?
0: garçon, ce gars-là?
1: Mais en plus.
0: Ah!
1: Tu sais.
0: Je sais pas s'il va se rappeler de moi la prochaine fois qu'il va me voir. Je te dis, ça doit
1: sûrement.
0: Faire... Non, ça fait pas 100 ans, là, mais facilement 20 ans qu'on s'est pas vu.
1: Je l'ai croisé quand on avait fait la chanson pour Patrick Normand au profit
0: Oui,
1: il chantait dans la grosse gang d'artistes quand on a avec tu sais la reprise de chanson de Patrick Normand pour l'Afrique.
0: Quand on est en amour.
1: Quand on est en amour, puis il est sûr qu'il a pas changé.
0: Toujours
1: super
0: sympathique,
1: gentil.
0: Aussi
1: ouais,
0: gentil.
1: C'est ça.
0: Écoute, regarde à l'extérieur, Roxane.
1: Oui,
0: percé de soleil.
1: C'est pour moi ça.
0: C'est pour toi ça.
1: Caroline, c'est le fun. On va faire une émission sous le soleil.
0: Ouais, parce qu'en fin de semaine, j'ai eu la pluie.
1: Hier.
0: Je suis allé me promener dans la forêt, moi.
1: Hier?
0: Ben oui.
1: Fait que t'étais un peu coupé du vent. Parce
0: j'adore
1: que
0: ça,
1: moi. J'étais en tabarouette. Puis là, je pensais aux gens qui étaient
0: pas
1: au Grand Prix.
0: Non?
1: En Mascouche. Ici, oui.
0: Ah oui?
1: Puis imagine, au Grand Prix, t'étais sur l'île. Alors,
0: Moi, faudrait que tu me payes cher pour que j'aille m'asseoir dans des estrades au Grand Prix.
1: Ouais,
0: aller
1: à
0: voir
1: la pluie, en plus.
0: Des chars passer. Vroom, vroom. Puis là, t'es vois plus. T'attends.
1: Ouais.
0: Puis là, deux, trois minutes plus tard, vroom.
1: Oui. Mais c'est l'ambiance. J'imagine que les gens vont pour ça aussi. Mais il y a des fous. Il y a des
0: passionnés. Fans, des passionnés, pas des fous.
1: On les traitera pas. Des fous passionnés. On peut être fou positivement.
0: Absolument.
1: Amoureux fou.
0: Oui.
1: Entre autres.
0: Mais moi, j'étais amoureux fou dans la forêt parce que, écoute. Tu sais, tu marches là, avec ton parapluie, puis tu entends des petites gouttes de pluie qui tombent
1: sur
0: le parapluie.
1: C'est vrai que c'est fun, puis on pense pas à le faire. Et l'autre point positif...
0: On a peur, on dirait. On veut pas se mouiller.
1: Ben c'est ça, mais tu sais, si on a des bottes, tu avais des bottes à tuyaux.
0: Oui.
1: Tu as mis tes bottes à tuyaux.
0: En caoutchouc.
1: Et ce qui est le fun aussi quand il pleut dans la forêt, c'est que ça sent tellement bon.
0: C'est calme.
1: Puis les odeurs se réveillent, ça sent, là, c'est le paradis.
0: On entend les oiseaux.
1: Oui.
0: Puis il n'y a personne.
1: C'est ça.
0: Il y a juste nous autres dans
1: T'avais
0: la forêt.
1: Ça pour toi tout seul.
0: Ouais, c'était tout à moi, ça.
1: Ah, c'est
0: dès 16h, on t'a tout pour nous également. Tu seras là jusqu'à 18h.
1: Certainement. Je vais vous parler, entre autres, du spectacle de Quartz, parlant de fous. Ben, ils sont fous, eux aussi, mais fous de manière...
0: J'ai-tu entendu qu'ils se séparent? Ça se peut-tu?
1: Ben oui,
0: j'ai entendu ça.
1: C'est leur tournée d'adieu, mais qui dure jusqu'en 2028. Alors, tout le monde...
0: Ils font comme Cain. Tout le monde se sépare, tout le monde dit adieu.
1: Mais on aura le temps d'aller les voir. Il faut absolument que vous alliez voir Quartz en spectacle.
0: Ils sont tellement bons. Ouais, je sais.
1: C'est incroyable. Alors, je vais en parler au cours de l'émission. On va parler du Festival Classica également, d'un livre que j'ai lu très, très particulier, que les gens vont aimer, c'est certain. Supplémentaire pour les Misérables, plein d'autres sujets comme ça, artistiques et culturels.
0: Grosse émission, comme toujours. Alors, soyez là dès 16h aujourd'hui avec Roxane Saint-Gelais. À tantôt, Rox.
1: Et bon
0: Roxy.
1: Merci,
0: Lascal. Within.

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1: 15h45, on jette un coup d'œil à la circulation. Fermeture complète de nuit de la bretelle d'accès du pont Jacques-Cartier pour le parc Jean-Drapeau les 25 et 26 mai. Détails sur Québec 511 si jamais vous voulez en savoir plus. Et sur la 40 ouest à la sortie du chemin de Sainte-Ville. On a eu accident poids lourd contre un atténuateur d'impact. C'est la voie de droite qui est entravée. Ça vient tout juste de se produire. C'est sur la 40 ouest à la sortie Sainte-Ville. Et 25 sud à la hauteur de la rue Sherbrooke. Poids lourd en panne. Voie de gauche entravée. Ailleurs sur le réseau, la 30 en direction ouest. Une quinzaine de minutes entre la 20 et la 116. Dans le secteur du 10-30 en route vers Chambly-Carignan. C'est pas facile dans ce secteur-là. Et sur la route près de la rivière Richelieu, là, la 223, on a un petit bouchon. C'est sûrement des travaux là, dans les deux directions, juste avant le Mont-Robert. Alors, c'est congestionné dans le secteur. Jacques-Cartier va bien dans les deux directions actuellement.
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1: Manquez surtout pas l'émission de Roxane aujourd'hui entre 16h et 18h. Elle vous tiendra compagnie avec les rayons de soleil qui se pointent le bout du nez. Et moi, je vous retrouve demain, 13h. Salut!

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2: Le Centre de services scolaires Marie-Victorin enregistre une baisse encourageante de près de 40% du décrochage scolaire entre 2023 et 2025. Le SPAL rapporte une hausse de 3,9% des infractions routières criminelles en 2025, marquée par une augmentation des dossiers de conduite dangereuse. Le député de Vachon, Yann Lafrenière, confirme son intention de solliciter un nouveau mandat aux prochaines élections provinciales après avoir consulté sa famille.
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attrapé le mouron, comme on dit, hein, que vous n'avez pas attrapé la grippe dans cette température-là qui n'était pas évidente. Sur l'île, là, ça ne devait pas être très, très chaud. On commence une semaine qui sera vraiment très belle. À l'émission aujourd'hui, nouvelle artistique, culturelle, on va jaser entre autres des Misérables et de supplémentaires pour les Misérables. Programmation également imposante pour Juste pour rire qui aura lieu du 15 au 26 juillet. Je vous parle également d'un livre coup de cœur que je viens de terminer. Et plein d'autres nouvelles artistiques du Gala de la Disque, entre autres, etc., etc. Avec la meilleure musique franco, Alex s'en vient. Rhymes avec Emmanuel Kiri également en nouveauté. Et c'est Olivier Couture qu'on s'offre avec Reprendre mon souffle pour commencer l'émission. Bonne fin de journée. 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
1: Ma chanson préférée, Rhymes, et Emmanuel Quéry au FM 103.3, bien belle nouveauté dans votre radio allumée. Je vous parle de Elisabeth Diaga, vous la connaissez, quelle voix incroyable, quel talent. Et après 13 ans de succès, plus de 200 représentations à Las Vegas, des années à faire vibrer le public ici, elle va présenter la toute dernière représentation de la version signature de son spectacle Queens of Rock. Ça va se passer en octobre prochain au Studio Saint-Denis à Montréal, créé en 2013 par Elisabeth Diaga, Queens of Rock. C'est les plus grandes voix féminines du rock, de Heart à Lady Gaga, en passant par Joan Jett, Pat Benatar, Alanis Morissette et Diane Dufresne. C'est un spectacle qui allie performance vocale, on s'en doute, et musiciens live, costumes spectaculaires et un univers visuel immersif également. Plusieurs moutures au fil de son parcours avec ce spectacle-là. Plusieurs moutures, évolutions artistiques, dont cette résidence remarquée à Las Vegas. Elisabeth Diaga qui fait donc partie des rares artistes canadiennes à avoir présenté son spectacle en résidence sur la Strip aux côtés de Céline Dion et de Shania Twain. Son parcours a été récompensé par 4 distinctions, dont celle d'ailleurs du Best Tribute Show décerné par le Las Vegas Review Journal. Alors, 31 octobre 2026, ça marquera la dernière occasion de vivre Queens of Rock dans sa version signature. Comme je le disais, c'est la version grand déploiement avec 5 musiciens sur scène, des décors incroyables et le public, évidemment, c'est le 31 octobre. Alors, le public est invité à entrer pleinement dans cet univers aussi avec des costumes. Si vous le désirez, vous pouvez arriver là costumé. C'est bienvenu. Il y aura quelques surprises spéciales également lors de cette ultime représentation pour la célébrer bien comme il faut. Alors, Queens of Rock, 31 octobre 2026, tire sa révérence. Les billets sont en vente depuis vendredi dernier, le 22 mai. Vous allez sur Espace Saint-Denis, le site d'Espace Saint-Denis, pour vous les procurer. Alex nous chante « Je ne te quitte pas » et la météo s'en vient. On va regarder ensemble la semaine, également jeter un œil sur le réseau routier.

0: Un ciel variable en ce moment pour nous amener vers la soirée avec quelques nuages, un minimum de 14. Demain mardi, ce sera du beau soleil avec un maximum de 28, humidex de 31. Mercredi, du soleil avec 27 degrés, un peu plus frais à partir de jeudi. Et on s'en va vers une fin de semaine pas évidente, mais écoutez, on est lundi. Alors, on connaît le Québec. Ça a le temps de changer tout ça. 19 actuellement.
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0: Sur la 40 Ouest, à la sortie du chemin Senneville, il y a un accident qui est survenu un peu plus tôt. Poids lourd contre un atténuateur d'impact. Une seule voie d'ouverte et la sortie Senneville est fermée. Je vous rappelle également que ce soir, c'est fermeture complète de nuit de la bretelle d'accès du parc Jean Drapeau. Ce soir et demain également, rendez-vous sur Québec 511 pour avoir tous les détails. 25 Sud à la hauteur de la rue Sherbrooke en direction donc du pont-tunnel. Poids lourd en panne à gauche. Parlons justement du pont-tunnel. On a 46 minutes

0: Wilfrid Pelletier. Par la 132 Est, un petit 9 minutes. Jacques Cartier, c'est libre actuellement. Samuel de Champlain par la 15. Vous allez ralentir un peu avant le boulevard de la Vérendrye et reprendre du mouvement après l'île des Sœurs. Le pont Mercier dans les deux directions, c'est en code rouge en ce moment entre Jean Milot et la 20. En direction de la Rive-Sud, le code rouge se termine au boulevard La Salle 30 Ouest, intermittent de Montarville jusqu'au boulevard Maricourt. En direction Est, c'est quand même bien. Vous allez ralentir autour de la 116 sans plus. Et sur la 20, on a un petit bouchon également entre la 30 et la route et le chemin du fer à cheval sans plus.
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Retour à Hélène Webster et Mariem dans votre radio allumée, le FM 103.3. Je vous parle d'un nouvel album pour Audrey Simard. En fait, c'est un tout premier album pour elle qui s'appelle Relecture. Ça a été lancé le vendredi, le 22 mai dernier, vendredi passé. C'est un projet très personnel pour Audrey Simard qui signe un retour sur la scène artistique en explorant avec cet album-là les thèmes de la sobriété, pas de la sobriété, mais de l'amour, de la sensibilité, de l'introspection, de la guérison. Avec sobriété, c'est ce que je voulais dire. L'album compte aussi plusieurs duos. Elle revisite des grands classiques québécois là-dessus. Il y a la participation notamment de France Castel, de Paul Darèche et de Yann Perrault. Audrey Simard est originaire de la baie au Saguenay-Lac-Saint-Jean. Elle est une artiste multidisciplinaire qui a commencé l'apprentissage du violon à 3 ans. Et au fil des ans, elle a développé une passion pour différentes formes d'expression artistique, dont le théâtre, la mode, l'écriture et la musique. Et elle est connue dans l'industrie du divertissement québécois comme styliste, surtout depuis plus de 10 ans. Elle a collaboré avec plusieurs personnalités publiques avant de revenir à son premier amour aujourd'hui, qui est la musique. Je vous fais entendre sa relecture avec sa voix si particulière de la chanson de Mitsou, La lettre à une cow-boy. La collaboration également de Yann Perrault là-dessus.

Relecture disponible depuis vendredi dernier sur toutes les plateformes musicales. Fred Dion et Zach Chico s'en viennent nous chanter « Je pense qu'on est dû ». Juste avant, en nouveauté, Audrey Louise, Beau séjour avec une très belle nouveauté. C'est fou au FM 103.3.

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0: Jarentais.
1: Dominique Hudson, ensemble avec la participation de Sarah Dufour. Je vous parle d'un petit livre que j'ai dévoré qui s'appelle La fabrique émaloise de Florian Grandena. C'est un roman dystopique qui imagine un futur différent de 174 pages. C'est à la fois futuriste et étrangement, c'est beaucoup plus actuel qu'on le pense au départ. En fait, La fabrique émaloise, ça se fait un peu le miroir de nos super sociétés, hyper productivistes et de notre culte du travail. Si je vous parle un petit peu de l'histoire, il s'agit de l'éveil physique et psychologique de Victor Deville, le héros du roman, et qui passe aussi par le personnage de Léo Saint-Pierre, qui incarne une résistance dans une société où tout pousse à la soumission. Victor Deville travaille malgré lui pour la fabrique. C'est une entreprise qui exerce un contrôle à peu près sur tout, mais surtout sur ses employés. On est dans une société où l'économie, la politique et la vie intime se confondent. Chaque geste est surveillé, chaque geste est évalué. Et dans cette existence régimentée, le quotidien de Victor Deville bascule avec l'apparition inattendue d'une chauve-souris. Oui, ça bouleverse son quotidien, ses gestes les plus routiniers. Et c'est un roman qui est un hommage au grand genre de la science-fiction. D'ailleurs, l'auteur remercie pour l'inspiration de nombreuses œuvres, dont Alien et Blade Runner, tous deux de Ridley Scott, Alphaville de Jean-Luc Godard, Blade Runner 2049 de Denis Villeneuve, Metropolis de Fritz Lang, et j'en passe, Le procès de Kafka, 1984 de George Orwell, La servante écarlate de Margaret Atwood. Alors, vous voyez un petit peu l'univers dans lequel on baigne. C'est un roman qui est vraiment un hommage à ces genres-là, mais qui se lit très, très bien. Florian Grandena, l'auteur, a dirigé avec Éric Mathieu « Échec et vomissement, réflexion sur l'insuccès comme mode de vie et philosophie ». Il a également, avec Catherine Bertrand et Claire Gray, dirigé le collectif « L'héroïsme dans les cinémas contemporains, banalité, hybridité et résistance ». Il est aussi avec Pierre-Luc Landry, l'auteur de « La guerre est dans les mots et il faut les crier ». C'est son premier roman, La fabrique émaloise. Très bonne première incursion dans le genre. Il sait vraiment nous captiver dès les premières pages. C'est juste assez étrange pour nous donner envie de tourner et tourner les pages pour savoir ce qui va se passer avec cette fameuse chauve-souris et avec la vie de notre cher héros Victor Deville. Alors, La fabrique émaloise, Florian Grandena, c'est disponible partout. Les Mariannes, à l'instant, nous chantent Fais-toi-en pas. Et juste après, c'est notre nouveau coup de cœur de la semaine, coup de cœur franco, détenu par Trudy. Toutes ces nuits perdues, ça s'en vient après les Mariannes dans votre radio allumée, le FM 103.3.

0: Un ciel variable plutôt gris là en ce moment. On prévoit ce soir des nuages également. Un minimum de 14. Demain, mardi, toute une journée soleil avec un maximum de 28. On pourrait ressentir jusqu'à 31. Ça va commencer à partir les petits airs climatisés. Mercredi, 27 avec du soleil. Jeudi, on revient à des températures un peu plus normales, 22. Alternance de soleil et de nuages. Et on se reparlera du week-end prochain. 19 actuellement à Vieux-Longueuil.
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0: Du côté du réseau sur la 13 Nord, juste avant la sortie Henri Bourassa, on a un véhicule en panne. La voie de droite est entravée. 40

0: différents points chauds. Ben, on en a un tout petit sur la 20 Est après l'échangeur de la 30, mais après le chemin du fer à cheval, c'est terminé. 30 en direction ouest, c'est intermittent de la 20 jusqu'au boulevard Maricourt, également à la hauteur du boulevard de Rome. 10 Est, quelques zones de ralentissement entre le boulevard Leduc et l'autoroute 35. Le pont Mercier, présentement vers Montréal, ça s'est légèrement amélioré. On est à la rue Clément pour aller prendre 20 Est ou Ouest. En direction de la rive sud, c'est lourd jusqu'à Saint-Patrick, Code Rouge par la suite jusqu'au boulevard La Salle. Pont Samuel de Champlain, on est à la hauteur du pont Victoria. Par Bonaventure, par la 15, on est à Saint-Patrick. Très lourd, je vous dirais, entre de la Vérendrye et le boulevard La Salle. Et c'est après l'île des Sœurs que vous allez pouvoir circuler un peu mieux. Le pont Jacques-Cartier en direction de la rive sud, c'est la meilleure option. Vers Montréal, c'est intermittent sur toute la longueur. 6 minutes, l'accès au pont tunnel ou Hippolyte Lafontaine par la 132 Est. 7 minutes par la 20. On a un bouchon de l'autre côté du tunnel entre Sherbrooke et Châteauneuf. Et une heure, c'est ce que vous devrez compter pour traverser sur la rive sud.
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0: dans le temps, Sarah Dufour, FM 103.3. Aujourd'hui, le Festival Juste pour rire Montréal 2026 a annoncé l'ensemble de sa programmation du 15 au 26 juillet, programmation massive. Plus de 2 semaines de spectacles en salle, d'événements extérieurs gratuits, de grandes retrouvailles avec des vedettes internationales, des talents québécois, des nouvelles voix de l'humour également. Parmi les grands rendez-vous extérieurs gratuits à la place des festivals, Kev Adams qui va présenter Bleu, Blanc, Rire, une soirée dédiée à l'humour français. Adib Al-Khalidé offrira son spectacle Un esti de line-up avec notamment Mégane Brouillard et Jean-Michel Élie. Daniel Grenier animera une soirée consacrée à l'humour absurde. Il est parfait pour animer ça. Émilie Bégin va piloter un grand party musical et humoristique en plein air. Le 25 juillet, la légende Weird Al Yankovic montera sur scène avec son spectacle de parodie musicale culte. Côté gala, le festival accueillera le gala de la francophonie animé par Marilyn Jonca et Alban Ivanov, avec des invités comme Nora Hamzaoui et Hakim Djemili. La française Elodie Pou présentera aussi son gala La Dernière Volonté, entourée de Jerry, de Kev Adams et de Alex Vizorek. Un des moments les plus attendus, ben, ce sera l'intronisation de La Petite Vie au Temple de la Renommée Juste pour rire, avec les retrouvailles de plusieurs membres de la distribution originale, dont Claude Meunier, Rémi Girard et Marc Messier. Comme je le disais, grosse pointure pour le volet anglophone de Just for Laughs avec Weird Al Yankovic, mais aussi la visite de Jerry Seinfeld. On va proposer aussi des spectacles de Danny Boone, Camille Lelouch, plusieurs autres artistes de la francophonie, sans oublier le Off Juste pour rire. C'est l'occasion de voir des spectacles peut-être plus audacieux, expérimentaux. Et on n'oublie pas non plus les spectacles musicaux Les Misérables et Titanic. Toute la programmation est disponible sur hahaha.com ainsi que les billets. Léa Jarry s'en vient avec Foraine et à l'instant, on s'offre Laurie avec Tu me l'as dit ou FM 103.3.
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1: Ici Justin Gervais et voici vos nouvelles de 17h. La ville de Candiac lance un projet de verdissement pour accroître sa canopée urbaine d'ici 2027. Elle amorce donc un programme qui prévoit la plantation de 1000 arbres et arbustes sur des terrains institutionnels, commerciaux et industriels. Candiac agit en partenariat avec la Société de verdissement du Montréal métropolitain afin de réaliser ce défi urbain. La ville investit 130 000 $ et indique que des partenaires publics et privés complètent le financement. La Soverdi, un organisme à but non lucratif, dont la mission est d'augmenter et de diversifier la forêt urbaine, accompagne la démarche de la ville. En fait, elle identifie les sites souvent extérieurs aux limites municipales, conçoit les aménagements, réalise les plantations et assure un suivi de 2 ans. L'initiative répond aux résultats d'une analyse menée en 2022 qui apprenait que la canopée couvre 15,3% du territoire, soit inférieur de 10% à la moyenne de la région métropolitaine. Candiac veut ainsi réduire les îlots de chaleur, améliorer la qualité de vie et renforcer la résilience face au changement climatique. Une tendance encourageante se dessine quant au décrochage scolaire sur le territoire du Centre de services scolaires Marie-Victorin. Le nombre annuel de décrocheurs est passé de 230 à 139 entre les années scolaires 2023 et 2025, selon des données obtenues par l'accès à l'information. C'est une baisse marquante de près de 40% en seulement 2 ans. Le portrait des élèves qui quittent les bancs d'école sans diplôme ni qualification est toutefois très ciblé. Le phénomène du décrochage scolaire touche principalement des jeunes âgés de 17 et 18 ans. Les garçons représentent 66 % des cas répertoriés l'an dernier. Localement, l'école secondaire Gérard Filion et l'établissement alternatif Le Bac affichent les bilans les plus lourds, bien que la situation globale s'améliore sur le territoire de ce centre de services scolaires. Le député de Vachon, Yann Lafrenière, a l'intention de se représenter aux prochaines élections provinciales. Il a indiqué vouloir poursuivre son parcours en politique québécoise, selon nos informations. Cette décision s'inscrit dans la continuité de son engagement politique et de son travail à l'Assemblée nationale. Le vice-premier ministre du Québec assure avoir consulté sa famille avant de prendre sa décision, puisque la vie politique demande beaucoup d'engagement. Il est aussi ministre responsable des relations avec les Premières Nations et de la sécurité publique. Sa candidature dans Vachon devrait s'inscrire dans la campagne en vue des élections du 5 octobre. Le service de police de l'agglomération de Longueuil pointe une légère hausse de 3,9% des infractions criminelles liées à la circulation en 2025. On dénombre 65 cas de conduite dangereuse l'an dernier, une hausse marquée par rapport aux 43 dossiers rapportés en 2024. Les délits de fuite préoccupent aussi les autorités. Les policiers ont comptabilisé 1007 dossiers, dont 18 causant des lésions et 39 sans blessures. Sur le nombre de délits de fuite enregistrés, on compte 3 situations où le conducteur a foncé sur les policiers de façon intentionnelle. Les arrestations pour conduite avec les capacités affaiblies diminuent de 7,3%, ce qui représente 33 dossiers de moins qu'en 2024. La Maison internationale de la Rive-Sud ouvrait les portes de son Festival du patrimoine asiatique à Greenfield Park. Des kiosques d'artisanat et de la nourriture traditionnelle étaient au rendez-vous. Pour la Maison internationale, c'était la journée pour découvrir les cultures asiatiques du Moyen-Orient jusqu'à l'Asie de l'Est. La programmation musicale était au centre de la journée. Les organisateurs ont prévu de la musique chinoise, une prestation de tambour japonais et de la musique persane. Le mois du patrimoine asiatique se poursuit toute la semaine avec des activités à Greenfield Park, Saint-Constant et Longueuil. C'est ce qui complète le bulletin. 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

exploit, en fait, que vient d'accomplir Drake. On va se jaser également d'une Québécoise qui dansera avec Shakira et des stars qui portent le chandail du Canadien à l'international en ce moment. En musique, ce qui s'en vient dans les prochaines minutes,

Bonjour loin d'ici au FM 103.3. Les Misérables s'en vient au Québec. Dernière date ajoutée à quelques semaines de la grande première. On met en vente de nouvelles dates dans le cadre du Festival Juste pour rire de Montréal. Alors, si vous n'avez pas encore réservé votre billet, ben, c'est le moment parfait de le faire. Méga production, vous le savez, Les Misérables d'envergure internationale, des décors grandioses, une musique marquante. Et ça s'imposera sûrement comme l'événement musical incontournable de l'été 2026. Alors, c'est présenté du théâtre au Théâtre Saint-Denis du 20 juin au 25 juillet, en supplémentaire les 22, 23, 24, 25 et 26 juillet à 19h30. Je vous fais entendre un petit extrait des voix puissantes qui seront dans cette nouvelle troupe québécoise des Misérables.

davantage sur le spectacle et pour les billets, lesmises.com. Amir nous chante la fête et on se parle météo tout de suite après.

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1: 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Ciel variable en ce moment et le mercure qui monte. Quelques nuages ce soir, cette nuit, minimum de 14. Demain, mardi, 28 avec du soleil. 27 pour mercredi avec du soleil. Température plus près des normales saisonnières pour jeudi avec alternance de soleil et de nuages. Et c'est 20 degrés présentement à Vieux-Longueuil.
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1: 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Les différents points chauds, 40 ouest à la hauteur de Marion, on a un véhicule en panne à droite, 40 est, cette fois dans l'échangeur Anjou, véhicule en panne à gauche, 40 ouest toujours à la hauteur de Bourget, cette fois camion en panne à droite. Et je vous rappelle qu'on a eu un accident sur la 40 ouest à la sortie du chemin Senneville, poids lourd contre l'atténuateur d'impact, la voie de droite est entravée et la sortie Senneville est complètement fermée. Chemin, tunnel, pas chemin, mais tunnel Louis-Hippolyte Lafontaine. On a plus d'une heure en ce moment pour traverser depuis Beaubien. 7 minutes l'accès par l'A20. La traversée, c'est intermittent. 6 minutes l'accès par la 132 Est. Votre meilleure option, c'est Jacques-Cartier, même si vers Montréal, on a un ralentissement en fin de traversée. Pont-Samuel de Champlain. Par la 15, vous allez vous immobiliser un peu avant le boulevard de la Vérendrye, reprendre du mouvement après l'île des Sœurs. 132 Ouest, le ralentissement commence avant le pont Jacques-Cartier, se termine au boulevard Simard. Pont Mercier, c'est libre maintenant vers Montréal et toujours en code rouge de la 20 jusqu'au boulevard Lassalle en direction Rive-Sud. 10 Est, on hésite à quelques endroits entre le boulevard Leduc et l'autoroute 35. 30 Ouest, intermittent entre de Montarville et le boulevard Cousineau. On a un bouchon aussi à la hauteur du boulevard de Rome. 20 Est, ben c'est intermittent, mais juste sur la première portion, là, tout de suite après l'échangeur de la 30, dépasser le chemin du fer à cheval, vous allez pouvoir circuler librement.
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0: 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Eh bien, Drake vient de réécrire l'histoire en devenant le premier artiste à occuper les trois premières places du classement Billboard avec sa trilogie d'albums Iceman, Abipti et Maid of Honor. Il a fait son entrée respectivement au premier, deuxième et troisième rang du classement. Seuls les Beatles le devancent maintenant au classement général avec un record de 19 albums au premier rang. Au lendemain de la sortie de ces trois albums de Drake, Spotify et Apple Music ont tous les deux révélé que le rappeur était devenu leur artiste le plus écouté sur la plateforme en continu en une seule journée en 2026. Il s'agit des premiers albums solo de Drake depuis sa querelle très médiatisée avec Kendrick Lamar, avec des références dans les paroles à cette dispute. C'est disséminé un petit peu partout dans les morceaux. Il a lancé Iceman le 15 mai en illuminant la tour CN de Toronto d'un bleu glacé. Il a diffusé les albums complémentaires le soir même à la surprise générale. Bravo pour Drake. La jeune sensation de 23 ans, Enola Bédard, qui s'est fait connaître à l'émission Révolution, entre autres, a annoncé sur ses réseaux sociaux qu'elle allait danser sur scène avec Shakira à New York lors de la finale de la Coupe du monde de soccer. Dans une courte vidéo qu'elle a publiée où on la voit danser au rythme de Die Die, qui sera l'hymne officiel de la Coupe du monde de la FIFA cette année. Enola Bédard a annoncé sa participation donc au spectacle qui sera mené par Shakira et par l'icône nigériane de l'afrobeat Burna Boy. Elle compte 16,5 millions d'abonnés sur TikTok, cette jeune danseuse. Et sa présence sur les réseaux sociaux qui publie des vidéos d'elle en train de chanter et de danser lui a permis de collaborer avec des vedettes pop comme Nicki Minaj, Usher, Shania Twain, Jennifer Lopez également. Elle remercie tous ceux qui ont tagué Shakira dans leurs commentaires. Elle dit « C'est grâce à vous que c'est arrivé ». Alors cette fois, elle pourra ajouter Shakira dans la liste des artistes avec qui elle a déjà, à son jeune âge, collaboré. Maud Cyr Deschênes s'en vient en nouveauté. Gabriel Fredette, juste avant, avec le bon choix dans votre radio allumée.
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L'humoriste acteur Pierre-Yves Roy Desmarais, qu'on voit dans Vitrerie Joyale en ce moment, va animer le gala de la disque pour une troisième année consécutive le 8 novembre prochain. Ça a été annoncé aujourd'hui par la disque. Je suis allée voir la rentrée montréalaise de Quartz vendredi soir dernier et j'ai écrit dans mes petites notes, ils sont malades. Malades dans le sens que c'est complètement fou ce qu'ils accomplissent. Ce sont des perfos surhumaines qu'ils nous présentent. Le numéro du doublage, entre autres, c'est une pièce d'anthologie. Il y en a plusieurs pièces d'anthologie dans ce spectacle-là. Le numéro d'Aérobi, je vous mets au défi de ne pas pleurer de rire avec une boule miroir très particulière. Pour savoir ce que je veux dire, il va falloir aller les voir en spectacle. On ne veut pas qu'ils s'arrêtent, mais on comprend tant l'exploit physique, entre autres, et physique et intellectuel, je dirais, et grand. C'est du grand art. Le seul bémol, c'est qu'on en prendrait encore et encore, encore après le spectacle et encore après la tournée, mais ce serait vraiment beaucoup leur demander. Alors, parmi les spectacles qui s'en viennent, il y a les Beaux Mardis de Casimir, c'est gratuit, à Saint-Hyacinthe en juillet. Le 7 juillet, on les verra également à Saint-Jean-sur-Richelieu en octobre prochain. Pour consulter la liste des spectacles qui sont à l'affiche. Vous savez qu'ils terminent en 2028, mais c'est fini pour vrai, là. Il faut y aller. Si vous ne les avez jamais vus en spectacle, il faut aller voir Quartz, quartz.ca pour plus d'infos et acheter les billets. Bravo à toute la gang. Les gars sont extraordinaires, vraiment. Darren Vaudreuil nous chante dans quelques minutes Mauvais garçon, juste avant Mélissa Ouimet en nouveauté partie pour Veiller tard dans votre radio allumée.

0: Le soleil qui est un petit peu plus présent et le mercure qui monte. Ce soir, cette nuit, quelques nuages et 14 degrés. Demain mardi, c'est du soleil avec un maximum de 28, humidex 31. Oui, oui, oui. Mercredi, du soleil avec 27. Des températures plus près des normales pour jeudi avec alternance de soleil et de nuages. Actuellement, on a un beau 20 degrés.
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0: Du côté de la 40 Ouest, avant la sortie Sainte-Ville, on a un véhicule en panne à gauche. 40 Ouest toujours, mais à la hauteur de Marien, véhicule en panne également sur l'accotement droit. Du côté de la 40 Est toujours, cette fois dans l'échangeur Anjou, véhicule en panne à gauche. La 20 Est, petit ralentissement après la 30, mais vite passé. On hésite légèrement sur la 30 Est pour aller prendre la 20 également. 30 Ouest, en fait, j'ai dit 20 Est pour aller rejoindre la 20. Je pense que c'est sur la 30 Est que je voulais dire. 30 Ouest, c'est intermittent présentement du boulevard de Montarville jusqu'à Maricourt. La 10 Est au ralenti depuis l'échangeur de la 30 jusqu'au chemin Bellerive. Le pont Mercier vers la rive sud, on est à Saint-Patrick. Maintenant, ça s'est amélioré. Pont Samuel de Champlain, toujours à Saint-Patrick également. C'est quand même assez lourd jusqu'après l'île des Sœurs. Libre totalement dans les deux directions. Jacques-Cartier, pont-tunnel ou palais de la Fontaine vers Montréal. 5 minutes, l'accès par l'Avin. De l'autre côté, c'est difficile à la hauteur d'Yves-Prévost. Et en direction de la Rive-Sud, 50 minutes toujours.
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Mathieu. Dans votre radio allumée, bon article dans la presse d'aujourd'hui, alors que le CH poursuit sa route en série ce soir. On répertorie les vedettes internationales qui ont porté le chandail du Canadien de Montréal au fil des décennies, parfois par amour, parfois par calcul. Le plus célèbre, c'est probablement David Gilmour. Sauf erreur, le guitariste de Pink Floyd a donné une poignée de concerts avec le chandail du tricolore pendant les tournées de 1975 et de 1977. Jerry Garcia et Mickey Hart du groupe Grateful Dead sont photographiés dans les coulisses avec le chandail du Canadien lors de leur concert du 27 février 1969 au Fillmore West à San Francisco. Et c'est une photo tellement connue que le site Etsy vend désormais des chandails du Canadien avec le logo en tête de mort de Grateful Dead. Certains ont peut-être vu l'image de John Lennon qui tient un gilet des Glorieux. C'était en décembre 69 aussi au Château Champlain. Alors que le Beatle était en route vers Ottawa pour rencontrer Pierre Elliott Trudeau. Et pendant la conférence de presse, il y a un jeune animateur de radio qui lui avait tendu ce cadeau typiquement montréalais. La liste est longue au fil des ans. Phil Collins avec Genesis, Mika, Snoop Dogg, Puff Daddy, Manny Charlton du groupe Nazareth, Shania Twain, version paillette, se sont drapés de la Sainte Flanelle. Mais il faut préciser que le phénomène ne se limite pas aux Canadiens. Dans les années 70, c'était très... Ça avait la cote chez les musiciens du rock de se parer de chandails de hockey, entre autres parce qu'on se faisait régulièrement offrir des chandails par les promoteurs ou des gars de radio locale et ça finissait par devenir un accessoire. Et il ne faut pas oublier, il y a aucune vedette internationale qui n'a manifesté son amour du hockey plus que l'acteur Viggo Mortensen, l'Aragorn du Seigneur des Anneaux, qui est un super fan du Canadien de Montréal et de Guy Lafleur en particulier. Depuis sa jeunesse, il a découvert la Sainte Flanelle dans les années 70 quand il vivait à New York et il lui est resté fidèle depuis. Il profite de chaque occasion pour le dire, que ce soit en affichant les couleurs du Canadien dans la rue, en déroulant un drapeau géant du Canadien en plein festival de cinéma à Toronto. Il aurait pu recevoir des tomates. On raconte même que pendant le tournage du Seigneur des Anneaux, il portait parfois un T-shirt du CH sous son costume d'Aragorn comme une forme de superstition. Et en 2009, il a vécu un rêve d'enfant. Il a été invité à présenter son idole Guy Lafleur au Centre Bell pour le centenaire du Canadien. Et si la presse a bien compris, ben, il continuerait à suivre le club de près et serait parfaitement au courant de l'existence de Dobesh, de Demidov, de Suzuki et compagnie. Alors ce soir, quand on criera à chaque but, on pourra se dire que Viggo Mortensen crie en même temps que nous. Demain à l'émission, à ne pas manquer, on reçoit l'auteur-compositeur-interprète Philippe Tremblay et on va parler avec Fanny Gervais, l'humoriste Fanny Gervais. En fait, on vous offre une première chronique de Fanny et ce sera comme ça tous les mardis pour rire un bon coup parce qu'on a besoin de rire en ce moment et ça va nous faire vraiment du bien. Très, très hâte de vous la présenter demain, Fanny Gervais. On se laisse avec Lova et Type au FM 103.3. Je vous souhaite une excellente soirée tout le monde et à demain.

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1: Candiac investit 130 000 $ et s'associe à la Sauverdi pour planter 1 000 arbres et arbustes d'ici 2027 sur les terrains commerciaux et industriels. Boucherville protège à perpétuité les 3,7 hectares du boisé des Sureaux, un site de 4 millions de $ devenu officiellement une réserve naturelle reconnue par Québec. Et des organismes communautaires manifestent ce lundi devant les bureaux de Christine Fréchette à Saint-Constant pour interpeller le gouvernement sur leurs préoccupations.
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1: Bonsoir, bonne fin de journée. On débute l'émission Rythme et couleurs avec du R&B. On débute avec George Michael et Fast Love.

0: rythme et couleur, c'était la musique de Day 26, avec une chanson qui s'appelle Think of You. C'est un groupe de R&B, Day 26. Ils ont été fondés à la quatrième saison de l'émission de télévision Making the Band. Je sais pas si vous vous souvenez de ça, c'était sur MTV aux États-Unis en 2007. La prochaine artiste, elle est canado-haïtienne. C'est du R&B et sa musique incarne l'émancipation et la résilience. Son nom, c'est Annabelle Orest. On écoute la chanson I Care.
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évidemment Diana Ross avec les Supremes. C'était en 1969 avec Someday We'll Be Together. Eh bien, maintenant, on y va du côté de Philadelphie. Ils ont été populaires dans les années 60 et 70. Il s'agit des Delphonics. Avec une chanson, écoutez bien ça, qui s'appelle Ready or Not Here. Mais c'est pas mal l'original des Fugees. Vous vous souvenez du succès des Fugees avec Ready or Not en 96? Ah ben, ils se sont largement inspirés de la chanson des Delphonics qui date de 1969. On l'écoute donc avec Ready or Not Here de Delphonics.

À rythme et couleur, on a eu la chance d'entendre les deux versions, l'original des Delphonics, Ready or Not Here, en 1969, et celle des Fugees, Ready or Not, de 1996. Eh bien, la prochaine artiste s'appelle Rose Perron et Félix Paul. Ils sont deux, ils fusionnent le R&B, le neo-soul, avec des touches de jazz, de hip-hop, de funk, etc. Elle a été, Rose, la grande gagnante des Francouvertes 2022. Elle a aussi été la révélation de Radio-Canada l'année dernière, en 2024. Alors, on l'écoute, certains prononcent Rosé, mais on va l'appeler Rose. Elle est émergente, une artiste émergente, et la chanson s'appelle « Parti déjà ».

0: Et voilà, Rythme et couleurs au FM 103.3 pour une artiste émergente, partie déjà. Elle s'appelle Rose et ça s'écrit R-A-U-Z-E. C'est une pièce qui date tout juste de l'année dernière. Ben, j'espère que vous passez une bonne soirée en notre compagnie. C'est l'émission Rythme et couleurs, une émission de R&B. Et on poursuit en musique dans quelques secondes. Bougez pas avec Gladys Knight and the Pips.
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C'était la musique d'André Crouch avec Save the People. Ce dernier, il est né en 42 et il est décédé en 2015. C'est un chanteur, compositeur, arrangeur, musicien et réalisateur artistique de gospel évangélique. Il est également pasteur chrétien. Alors, son nom, c'était André Crouch. Maintenant, on s'en va du côté d'artistes que vous connaissez bien, Hall & Oates, un classique de 1982.

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1: Au FM 103.3, c'était Jarred Leverd avec Crucify Me, une pièce de 2004. C'est un gars qui est né à Philadelphie en 66. Il est décédé en 2006. Il est décédé à Cleveland. Il est un auteur, compositeur et producteur américain de R&B et de soul, et aussi de musique New Jack Swing. Maintenant, on s'en va avec un chanteur canadien d'origine portugaise. Son nom, Sean Bosco Fernandes. À vrai dire, ça c'est son vrai nom, mais son nom d'artiste, vous le connaissez, Sean Desmond. Avec la chanson Earth.

c'était Baby Winans au FM 103.3 avec So In Love. 1997, son vrai nom, c'est Benjamin Baby Winans. C'est un chanteur de gospel, de R&B, originaire de Détroit. On s'en va en musique avec un artiste, Prince. Une chanson R&B, il en a fait beaucoup, Prince. On écoute sa chanson, Mr. Goodnight.

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1: On vous revient avec la deuxième heure de Rythme et Couleurs avec Dionne Warwick, OFM 103.3.
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0: rythme et couleur, c'était Boxing Gandis avec Speak As One, une pièce de 1994, et Boxing Gandis, c'est un groupe américain de funk et soul alternatif, originaire de Los Angeles. Rappeur britannique maintenant qui a collaboré avec la chanteuse nigérienne Tems. Il s'agit de Dave. Avec Rain Dance.
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Et le génie Quincy Jones, rien de moins, et le chanteur James Ingram avec 100 Ways. On y va avec un groupe britannique de R&B maintenant qui a été populaire dans les années 90 avec une chanson qui s'appelle I Wanna Be the Only One. Et il s'agit de Eternal.

Le britannique d'origine nigérienne Seal avec Free. On y va avec une artiste émergente francophone de France. Elle donne dans le pop, électro, le soul, Clara Daly. On l'écoute avec Danser dans les ombres.

0: FM 103.3, c'était une artiste émergente de France, Clara Daly, avec Danser dans les ombres. Eh bien, la prochaine demi-heure s'en vient. J'espère que vous passez une bonne soirée avec nous. Donc, dernière demi-heure de Rythme et couleurs après ceci, et ce sera la musique de Sharday.
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Un artiste canadien de Toronto et New York également. Il est impliqué dans le domaine de la radio. C'était Ray Robinson avec une chanson qui s'appelle Girlfriend. Maintenant, de Caroline du Sud, du R&B, du soul et surtout des ballades romantiques. C'est ce qu'il a fait au cours de sa prolifique carrière. Il a sorti son premier album en 1976. Ce qu'on écoute, c'est en 1977, c'est People Bryson avec Reaching for the Sky.

0: Rythme et couleur au FM 103.3, c'était Leon Ware avec Come Live With Me. C'est un artiste originaire de Détroit, Leon Ware. Maintenant, on s'en va du côté du Gabon et aussi de Paris. L'artiste s'appelle Anaïs Cardo. Elle vit à Paris maintenant, mais elle est née au Gabon, comme je le disais, mais elle chante en anglais, en français, en espagnol et en portugais. Ce qui est rare en soi de pouvoir chanter en quatre langues. Alors on l'écoute, donc Anaïs Cardo avec Pardon My French.
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0: J'espère de tout cœur que vous avez aimé l'émission de ce soir. On vous revient la semaine prochaine pour Rythme et Couleurs du R&B à son meilleur. Et on vous souhaite une bonne semaine, bonne soirée.
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11: Bienvenue à votre émission Derrière le volant en ce week-end du Grand Prix du Canada, bien sûr, le Grand Prix de Formule 1. Mais je dois vous avouer, on n'en parlera pas ce week-end-ci non plus, pour la simple et bonne raison qu'on est tous bien occupés. On a beaucoup d'événements automobiles pendant le week-end, alors malheureusement, la Formule 1 a tombé deuxième. Bon, ceci étant dit, Marc Bouchard va nous présenter son essai de la semaine, la BMW i4. Denis Duquet, lui, va nous parler des voitures qui ont battu les records de vitesse au fil des décennies. Et d'entrée de jeu, bon, on va parler de, justement, le fameux festival, le Vallée d'Este. Est-ce que j'ai bien dit Vallée d'Este? En tout cas...
12: t'as comme inversé.
11: Villa.
12: Petite forme de dyslexie.
11: Ouais, c'est ça. En tout cas, mon cher Pierrot, tu vas nous parler de ce concours qui se déroule à tous les ans, qui a été initié d'ailleurs par BMW au départ.
12: Oui, ben en fait, c'est BMW qui l'a comme ramené il y a plusieurs années de ça. C'est un concours qui existe depuis 1929. Donc, dans 3 ans, on va fêter le centenaire. Ouais. Bien que bien qu'on est à la 91e édition. Donc, il manque quelques éditions en cours de route parce qu'il n'y a pas de commanditaire principal.
11: Puis, il y a déjà eu la Deuxième Guerre mondiale aussi à travers ça.
12: Il y a ça aussi, plus, effectivement. C'est... Donc, évidemment, ça a une influence sur toutes sortes d'événements.
11: Mais dis-nous, parce qu'il y a des gens qui m'ont écrit, qui m'ont demandé, Villa d'Este, c'est une région, c'est une ville, c'est un village?
12: Villa d'Este, c'était... Et maintenant, c'est un hôtel, là. C'est une grande villa, si on veut, Villa d'Este. C'est sur le bord du lac de Combes. Et c'est vraiment une place dans le nord d'Italie. On a les trois lacs majeurs. C'est le lac majeur, le lac de Combes et le lac de Garde. Et c'est un endroit pittoresque comme ça. Ça se peut pas. C'est tellement beau parce que le lac est entouré des montagnes qui font partie des Alpes. Et donc, t'as un décor naturel qui est absolument phénoménal, vraiment un super beau décor.
11: Ben oui, je comprends. Et... Surtout le lac de Combes, il y a pire. Hein?
12: Ah mon Dieu, oui, il y a pire que ça. Exactement. Ouais. Mais Villa d'Este, c'est la version, si on veut, européenne du concours de Pebble Beach qu'on a ici de ce côté-ci de l'Atlantique. Ouais. C'est pas mal les deux plus prestigieux concours d'élégance qui existent sur la planète. Il y en a d'autres qui sont très prestigieux, même en Angleterre, le salon privé qui appelle. Évidemment, il y a le festival de Goodwood, ça aussi, ça s'en vient, on en parlera quand ce sera le temps.
11: Ouais.
12: Mais concours d'élégance Villa d'Este, c'est depuis que BMW a parrainé ce concours-là, on voit que la qualité des voitures qui sont amenées là, c'est absolument incroyable. Pour ceux qui aiment les belles voitures, non seulement récentes, là, mais les voitures de toutes les époques, parce qu'il y a différentes catégories dans ce concours-là.
11: Ça peut être équivalent un peu de Pebble Beach?
12: Oui, c'est le penchant de Pebble Beach version européenne, si on veut. Okay. Puis il faudrait que je regarde c'est quoi l'âge de Pebble Beach, mais selon moi, ils sont à peu près pareils. Là, peut-être Pebble Beach est un peu plus jeune comme concours.
11: Moi, je pense que oui.
12: Mais c'est l'endroit où, Jacques, les grands amateurs d'automobiles, qu'ils en possèdent une ou pas, vont se rendre pour aller admirer, si on veut, ces beautés sur quatre roues. Il y a même des beautés sur deux roues. Et il y a différents...